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0: Bonjour à toutes et à tous, cette semaine, ça y est, c'est la semaine consacrée aux journées du matrimoine en Normandie. Une semaine soutenue par HF Plus Normandie, avec en point d'orgue un week-end très chargé à Caen. Il y aura des expositions, des concerts, des débats et tout plein de trucs. Et donc nous, à l'Inopiné aujourd'hui, on a choisi de faire le focus sur la journée saine et sauve qui se tiendra le samedi 19 septembre à l'église Saint-Nicolas. Une journée organisée par l'association Bouclée. Que de mieux que d'avoir Émilie, une des organisatrices, pour nous présenter tout cela. Donc l'Inopiné, nouvel épisode, c'est parti. Salut Émilie.
1: Salut.
0: Voilà, j'espère que tout va bien pour toi. On est là pour parler d'un événement qui va donc se tenir le samedi 19 septembre à l'église Saint-Nicolas à Caen. Tu représentes l'association Bouclée.
1: Tout à fait.
0: Alors, tu étais déjà venu en interview il y a quelques mois maintenant pour présenter cette association dans un autre épisode de l'Inopiné. Mais bon, comme nos auditeuristes n'apprennent pas les émissions par cœur, peut-être que tu peux nous faire un petit rappel sur quel est le projet de cette association et quelles sont les valeurs portées, par exemple.
1: Oui, bien sûr. Donc, effectivement, je suis venue à cette antenne il y a quelques mois pour notre premier événement. Et finalement, notre objet, c'est de mettre en lumière différents types d'artistes et de disciplines artistiques, notamment les personnes qui sont le plus invisibilisées. Des personnes issues d'une minorité sociale, par exemple, des personnes qui peuvent avoir un handicap. Et là, nous, notre focus pour le 19 septembre, c'est plutôt de laisser place aux femmes. Que c'est la journée du matrimoine.
0: Exactement. Tiens, avant de parler justement de cet événement du 19 septembre, quand tu étais venu nous présenter la dernière fois un concert qui avait lieu à Bayeux, comment s'est passé, c'était votre premier événement, comment ça s'est passé ce lancement pour l'association?
1: Oui, c'était le concert de Namaki, pour lequel notre asso faisait finalement la billetterie et puis pas mal de communication. On est hyper ravis de ce premier événement qui a affiché quasiment complet. Pour rappel, c'était un événement hybride entre concert rock et pratique de cirque amateur avec l'école du cirque de Bayeux. Et voilà, avec aussi une mobilisation de plein de personnes, de bénévoles aussi. Et ça s'est très bien passé. C'est pour ça qu'on recommence.
0: Voilà, exactement. C'est pour ça que quand ça se passe bien, on a envie de recommencer le plus tôt possible. Et du coup, ce sera le 19 septembre. L'événement s'appelle Saine et Sauve. Alors, saine comme la scène sur laquelle on joue et sauve comme sauver des eaux, par exemple. Donc, pourquoi ce petit jeu de mots? En quoi ça reflète l'événement en question?
1: Ouais, moi, je suis assez fan des jeux de mots de base, mais saine et sauve... finalement, c'est la scène déjà pour un espace d'expression. Et puis, je pense que sauve aussi, c'est pour faire référence aux conditions qui permettent finalement de pouvoir se mettre en scène. Et quelles sont les conditions pour favoriser la professionnalisation des artistes femmes? Et puis, c'est aussi un clin d'œil aux associations qui sont présentes ce jour-là, à savoir des Poitiers L14, le planning familial et Olémo.
0: C'est un événement assez riche. Je vois qu'il y a des associations, des artistes, des ateliers, de la restauration, évidemment, pour qu'on puisse rester sur place, et des concerts. Donc, on va parler un peu de tout ça là, dans notre entretien. Donc, comme tu le disais, ça se passe sur un week-end des journées du matrimoine, parce qu'il n'y a pas que les journées du patrimoine. C'était important pour vous tout de suite de s'associer à cet événement sur votre deuxième événement?
1: Oui, alors en fait, c'est une idée qui s'est un peu transformée. De base, notre asso, comme je disais, c'est de mettre en lumière des différents artistes. Mais à la base, on ne voulait pas forcément faire un événement uniquement réservé aux femmes. Et puis en fait, le calendrier a fait qu'on s'est positionné sur cet événement. Et aussi, j'ai déjà fait référence à cette association la dernière fois, mais... nos formations avec HF+, qui mettent vraiment un focus sur les journées du matrimoine depuis déjà plusieurs années. Et on trouve que c'est vraiment super inspirant. Et l'idée, finalement, c'est au gré d'une balade dans la ville de Caen, de se retrouver face à cette très belle église Saint-Nicolas, de venir la visiter et puis de se rendre compte que il y a beaucoup d'exposantes, il y a des concerts, des ateliers, et ce sont uniquement des femmes qui sont présentes. Ah, mais c'est ouvert à tout le monde, bien entendu, mais c'est vraiment pour mettre en lumière le fait que elles sont pour ces femmes, c'est plus difficile de se faire une place pour la professionnalisation. Donc c'est pour aussi ouvrir les débats sur cette question.
0: Ben justement, les débats, comment réagissent les gens? Parce que je sais qu'on a eu l'occasion d'en discuter en off à un autre moment, mais comment réagissent le public à l'idée de considérer le fait d'être une femme comme être minorisée? Parce que je sais que tout le monde, notamment dans la musique ou dans d'autres domaines, mais tout le monde ne réagit pas forcément positivement à cette affirmation.
1: Ah oui, comment réagissent le public, tu veux dire?
0: Oui, c'est ça.
1: Effectivement, c'est une question qui permet... Oui, des débats. Après, il y a les chiffres, en fait, quand des personnes peuvent se poser la question de savoir s'il y a une égalité, finalement, de la représentativité des personnes sur scène. Les chiffres, notamment organisés par les observatoires tels l'association HF+, montrent qu'il y a une sous-représentation des femmes sur scène, que ce soit au théâtre, que ce soit sur les scènes des musiques actuelles, mais à l'opéra aussi, enfin. En fait, en dessous du seuil de 33%, on parle d'invisibilité. Mmh. Et du coup, c'est le cas pour une majorité de domaines artistiques. Donc voilà. Après, si les personnes sont un peu dubitatives, elles peuvent aller chercher tous ces chiffres.
0: Oui, il suffit de regarder une affiche de festival. Hein, généralement, c'est assez parlant.
1: Ben, c'est ça, en fait. Mmh. Je leur dis, regardez les dernières programmations et essayez de voir s'il y a vraiment une égalité.
0: C'est vrai que c'est des sujets auxquels, tant qu'on ne nous le met pas sous le nez, en tant qu'homme, on le voit peut-être moins, je parle pour moi, mais une fois qu'on nous met ça sous le nez, on dit effectivement, il y a quelque chose, il y a du travail à faire. C'est pour ça que c'est bien qu'une association comme la vôtre s'attaque à ce sujet-là pour les journées du matrimoine, même si ça doit être toute l'année forcément qu'on a envie que ce soit comme ça.
1: Bien sûr.
0: Bah, si ça te va, on va faire un petit tour de la programmation. Et comme c'est toi qui connais le mieux des invités, si tu pouvais avoir un petit mot sur chacune d'entre elles, ce serait super. C'est de 10h et ça se termine à 18h, même un peu plus que ça, 20h, je dis des bêtises. 18h, c'est pour la fin des expositions. Donc il y a des expositions des temps forts, je disais tout à l'heure. On va commencer par les expositions et je vois qu'il y a deux illustratrices, Alice Dufay et Poilski.
1: Oui. Alors, dans deux styles complètement différents, Alice Dufay qui est assez connue sur la place Caennaise. Mmh. Il y a notamment édité plusieurs bandes dessinées récemment et puis qui a fait effectivement pas mal d'illustrations aussi sur des thèmes un peu botaniques. Enfin voilà, elle a vraiment beaucoup de cordes à son arc. Donc elle, a priori, elle sera là sur l'après-midi.
0: D'accord.
1: Poilski toute la journée 10h-18h, alors elle c'est focus parce que c'est elle qui nous a fait nos personnages des flyers qui nous aide beaucoup sur notre communication depuis le début.
0: Okay.
1: Donc voilà, avec un univers très graphique, des lignes fines, beaucoup, un travail au feutre sur support coloré. Je continue.
0: Si tu as encore d'autres choses à nous dire sur Poilski, après, je sais qu'elles ne seront pas que toutes les deux.
1: Je continue la liste. Je veux
0: vas-y.
1: Dire,
0: vas-y, on est parti.
1: Il y a pas mal de monde. Il y a Lou Van Vandel qui est photographe, qui fait un travail beaucoup sur la nature, les plantes et les animaux. Donc, là, c'est une personne qui vient du côté de Bayeux, qui est une jeune photographe. Présente Camille Nibel, artiste plasticienne qui a différentes techniques, qui allie dessin, tissage et qui fait aussi du modelage. Mm-hmm. Je laisse un peu de suspense pour le reste parce que je pense qu'elle va peut-être proposer un petit atelier à son stand, mais j'en dis pas plus.
0: D'accord, surprise.
1: Il y a une artiste céramiste aussi qui s'appelle. Sandrine, mais son nom c'est Terre de Mer. Il y a Larache qui est une artiste peintre qui va proposer, elle, des portraits. Exposer plutôt ses portraits.
0: Ok.
1: Toutes ces personnes-là, en fait, elles sont à un stand et il y aura leur travail qui sera exposé. Hein.
0: Oui, voilà, c'était ma question. C'est comment. Comment ça allait se présenter pour les visiteurs et visiteuses? On rentrera donc dans l'église Saint-Nicolas qui vous est dédiée pour la journée. Et il y aura donc des tables avec chacune son stand pour présenter son travail.
1: Voilà, c'est ça. L'idée, c'est que les gens peuvent aller discuter avec les artistes et voir leur travail.
0: Et justement, il nous en restait deux. Là, je vois Jeune et Cheap.
1: Ouais.
0: Elle a l'air de faire plein de trucs. Coiffeuse, création de badge, flocage... Elle a plein de lignes.
1: Ouais, alors c'est Jeune et Chèpre, Agathe, de son prénom, qui, effectivement, des fois, a carrément une caravane dans laquelle elle fait des coupes itinérantes. Bon, là, elle n'aura pas la caravane, mais elle sera installée aussi un stand et elle propose effectivement des créations de badges textiles et on pourra ramener des vêtements si on veut faire floquer des vêtements.
0: Est-ce que tu sais s'il faut mieux avoir un vêtement sombre ou clair ?
1: Elle ne m'a pas précisé. C'est une excellente question. Je ne sais pas.
0: Eh bien, amenez les deux, chers auditeurices.
1: Voilà, amenez les deux ou un tote bag ou un foulard, je ne sais pas. et pour terminer sur les artistes présentes au stand, il y a Madel qui est aussi sur la prog musicale et va présenter ses créations textiles. Mais là, j'ai pas trop le détail de ce qu'elle va présenter, donc même pour moi, ça va être une surprise.
0: D'accord. Oui, donc Madel qui fait aussi, on en parlera tout à l'heure pour les concerts, qui sera aussi en concert à 16h. Donc, et le reste de la journée, elle présentera donc travail de couturière qui sera.
1: De couture. Voilà, exactement. De couture.
0: Donc ça, c'est pour toute la partie artiste. Il y a aussi donc trois associations que tu as rapidement évoquées tout à l'heure, mais on va revenir peut-être sur ce qu'elles font chacune d'entre elles. Je vois l'association Déploie tes ailes 14. Donc ça concerne les femmes, une association à l'écoute des femmes victimes de violences et de la santé mentale. C'est une association, j'imagine, proche de beaucoup de vos valeurs, comme les autres. Comment s'est fait la rencontre et qu'est-ce qu'elles feront sur place ?
1: Juliette, qui va présenter l'association, présentera effectivement les actions de cette asso qui grandit beaucoup ces derniers temps, soit en termes de bénévoles ou de personnes bénéficiaires de leurs actions. Leur travail, c'est beaucoup aussi autour de la création artistique pour pouvoir accompagner les femmes victimes de violences. Donc c'est un travail de thérapie par l'art. Là, l'idée, c'est vraiment de présenter son association ce jour-là. Et ça nous semblait important puisque finalement, ça participe aussi aux questions des origines finalement de certaines manières d'être invisibilisées en société. Voilà. Donc il y a cet asso-là. Olemo aussi qui présentera son travail d'atelier d'écriture et qui, elle, proposera un atelier à 14h. Je fais un petit
0: tour vers... Parce que tu le disais, effectivement, il y a des ateliers aussi toute la journée. Et donc, à 14h, atelier d'écriture avec Olemo. Donc, c'est un atelier d'1h30 ?
1: Un atelier d'1h30 en participation libre, et c'est sur inscription.
0: Il faut s'inscrire forcément en amont ou ça peut être sur place, par exemple
1: À mon avis, ça va être selon le nombre d'inscrits, c'est-à-dire que elle a une jauge limitée, donc c'est elle qui pourra dire. Il y a un mail et puis je ne sais pas s'il faudra, on le mettra peut-être en lien.
0: Oui,
1: il y a un mail
0: et
1: puis un numéro de téléphone.
0: Ouais. Je peux le donner là, le numéro de téléphone peut-être pas, mais le mail je vais le donner là, c'est contact@olemain.fr. Olemo, tout attaché. Olemain. Il y a eu un petit souci sur l'impression de mon flyer, donc ça se met. Voilà.
1: Oui, t'inquiète, c'est normal.
0: Olemo.fr. Donc voilà, donc ça, ce sera à 14h l'atelier, donc une animation d'atelier d'écriture. Et enfin, il y a une autre association qui sera là, une association très connue et très importante aussi, le planning familial. Donc, qu'est-ce qu'elles présenteront sur place ?
1: Les actions de leur association également, puis ça nous semblait. Une association incontournable par rapport à notre événement, donc voilà.
0: Exact.
1: J'ai pas encore toutes les infos de ce qu'elles pourront présenter, mais effectivement, on va dire de la documentation par rapport à leurs actions militantes.
0: Exactement, c'est toujours important de les avoir avec nous et de se rappeler de ce qu'elles ont pu faire par le passé et ce qu'elles font toujours. Il y a donc aussi des temps forts. Donc on a commencé à parler des ateliers. Donc on a parlé de suite 14 heures, mais on va revenir tac-tac deux fois en arrière. Parce que le premier. Donc il y a tout d'abord des ateliers qui sont un peu en libre accès au cours de la journée. De 10h à 14h, je vois atelier jeune public, création libre, donc avec bricolage, dessin.
1: Oui, alors co-animé par deux jeunes. Ils auront un peu de matériel pour faire des créations collectives. C'est un peu l'objet, c'est de créer ensemble, découpage, collage, dessin libre, voilà. Après, il y a quelques activités que je ne vais pas forcément dévoiler que les jeunes pourront voir sur place. L'idée, c'est pas forcément que les enfants soient en autonomie sur l'atelier. Ce serait super si les parents pouvaient aussi être présents. voilà. parce que bah, ce sont des jeunes qui encadrent. Donc, et puis, bah, nous, forcément, avec notre équipe bénévole, on aura aussi un œil, mais on peut pas faire un accueil avec une dizaine d'enfants, c'est pas possible, quoi. Enfin, donc voilà. Mais l'idée, en fait, c'est ça, c'est de créer tous ensemble et de pouvoir exposer à la fin de l'atelier, vers 14h, une œuvre collective.
0: Super. Et du coup, là, c'est très bien, tu parlais des bénévoles de Bouclés. Est-ce que vous êtes toujours à la recherche de bénévoles, aussi bien pour cet événement que même pour la suite? Pour la suite, j'imagine, et pour cet événement, peut-être?
1: Bien sûr, venez, venez. Alors, on est super contente parce qu'en fait, on a eu beaucoup de passages lors de la place aux assos. Et on a eu des inscriptions pour ce jour. On avait mis bénévole wanted, ça a bien marché. Je dirais qu'on est quasiment complet pour le 19. Après, bah justement, sur l'atelier jeune public, hein, si quelqu'un veut venir donner un petit coup de main, ce sera avec grand plaisir. Et puis, bah, peut-être pour la fin aussi, hein, à la fin du concert, du dernier concert, si on peut avoir des petits coups de main pour changer les chaises, tout ça.
0: Le message est lancé.
1: Et puis surtout, venez, venez, venez nous voir.
0: Oui, c'est ça, vous n'êtes pas obligé de participer à la journée en tant qu'organisation.
1: Oui, voilà. les bénévoles, on en cherche toujours. Et puis surtout, des adhérents, des gens qui veulent participer au projet, proposer des choses.
0: Oui, tout à fait.
1: On est sur Hello Asso, on n'a pas un site, mais voilà, Instagram, Facebook.
0: Voilà, puis c'est une jeune association, donc c'est toujours bien de devenir le cœur, le noyau dur de cette association qui est encore à ses débuts.
1: Tout à fait.
0: Et donc, il y a une autre activité, alors ça va être en parallèle de l'atelier jeune public, c'est à 10h30, et j'ai cru comprendre que ce n'était pas dans l'église directement, c'est une activité alors du Circle Song. Je te laisse m'expliquer ce que c'est.
1: Circle Song, c'est un moment de libération par la voix, c'est un atelier de chant improvisé mené par Amélie Delaunay. On part sur des boucles musicales, on ne sait pas ce qui va sortir, c'est super. Il n'y a pas forcément besoin d'un niveau de musique expert, hein. C'est ouvert à tout le monde. Et voilà, l'idée c'est de créer ensemble des boucles un peu à la base, on parle souvent en référence de Bobby McFerrin avec ses circle songs. Mm-hmm. C'est un travail vocal très sympathique, assez ludique aussi. Et effectivement,

0: heures. Trois concerts, là aussi en participation libre. Donc, trois groupes que je découvre pour l'occasion. Et donc, à 16h, ça commence avec donc Madel, dont on parlait tout à l'heure, qui présentera son travail en couture dans les artistes. Donc, Madel prend la scène le soir pour présenter sa pop progressive. Qu'est-ce que tu peux nous dire pour nous présenter Madel ?
1: Oui, bah Madel, moi je l'ai rencontré effectivement à ses débuts sur projet pop, un peu électro. Donc là, ça va être un format, un petit concert spécial pour notre événement. Je ne sais pas encore trop vraiment ce qu'elle va nous proposer, si ça va être des références à son premier album ou si elle va nous emmener sur autre chose. Je pense qu'on aura toute la surprise ce jour-là, mais effectivement, on est sur un côté assez planant, pop progressive, et donc on est sur guitare-voix.
0: Bah tiens, on va écouter un petit extrait de Madel. Donc le morceau, c'est « Create to Suffer ».

0: Et voilà, donc c'est un extrait de Madèle. Et je me demandais, les artistes, est-ce qu'il y a quelque chose qui les intéresse sur le fait de chanter dans une église? Parce que j'imagine que l'acoustique va être assez particulier. Est-ce que c'est quelque chose qui les travaille avant, en amont?
1: Ah oui, ça les travaille en amont. Il va falloir adapter. Bah, c'est pour ça qu'on va, on va bien sûr faire les balances en amont aussi pour essayer de voir tout ça. J'espère que ce sera chouette pour tout le monde. Il faut pouvoir adapter le son en fonction. Quoi.
0: Donc, après Madèle, il y a donc Anne-Flore. Donc là, c'est du folk blues flamenco. Je suis allé écouter quelques notes avant notre interview. C'était vraiment très chouette.
1: Oui, Anne-Flore, oui. Bah, une rencontre aussi il y a déjà quelques années avec son univers. Et puis, quelques concerts en région. Alors, elle est originaire de Normandie, mais maintenant, elle est sur Lyon. Mais elle revient de temps en temps, et notamment deux fois là, au mois de septembre, sur deux événements. Un, du coup, le 19, et puis un autre à l'Ogre la semaine d'après. Je fais une petite promotion à l'Ogre. Mais oui, des influences folk, blues, flamenco, une voix assez chaleureuse, je dirais. Pour la petite anecdote, nous on s'est rencontrés aussi via le flamenco, notre danse préférée commune.
0: Et bah parfait. Bah tiens, on va écouter aussi un petit extrait d'Anne-Flore, et l'extrait, ce sera l'extrait du morceau « S'étirer ».

0: Et oui, des extraits, c'est toujours trop court. C'était Anne-Fleur Sétiré qui sera donc au concert organisé à Seine-et-Sauve. Et justement, est-ce que les artistes, aussi bien les artistes qui exposeront que les artistes sur les temps forts, est-ce que tout de suite, il y a quelque chose qui leur ont parlé dans le fait que ce soit les journées du matrimoine ou alors sont venus parce que c'est un événement qui les accueille ou vraiment le fait journée matrimoine, c'est quelque chose qui leur parlait tout de suite?
1: Je pense que oui, il n'y a pas eu trop de difficultés à les convaincre sur cet événement. Il n'a pas fallu que j'argumente dans un sens spécifique. Oui, effectivement, tous ces artistes partagent les valeurs qu'on veut mettre en lumière pour cette journée.
0: Et, donc, à 19h, il y aura aussi les Chicas Maracas. Donc là, on n'aura pas d'extrait, malheureusement, parce qu'on n'en a pas trouvé. Mais je vois que c'est tempo latino, brésilien, malaya, capverdien. Qu'est-ce que tu peux nous dire sur ce groupe?
1: Je connais surtout Amélie et Isabelle par Komono, une autre formation qu'elles ont ensemble. Mais là, leur duo, finalement, je vais le découvrir aussi avec le public. Mais je sais qu'on va être emporté dans une vague ensoleillée, rythmée. Et on va, je pense, bien rire aussi parce qu'elles ont toutes les deux beaucoup de joie à partager.
0: Super, ça va être cool. Et je vois la restauration pour les gens qui ont envie de traîner donc toute la journée. On disait qu'il y aurait un peu de restauration. Donc c'est ceux qui s'en occupent. Moi, celle qui s'en occupe, c'est Brut Bakery.
1: Brut Bakery, ouais.
0: Ah, j'ai mal prononcé.
1: Donc oui, on est super contents de les avoir avec nous. Il y aura effectivement des snacks délicieux avec des produits frais, donc salés, sucrés, dans la limite des stocks disponibles. Hein. On n'arrivait pas trop tard. Et puis pour, alors elles auront du coup snacks salés, sucrés, du café aussi, du super bon café, et on aura aussi notre buvette associative pour vous rafraîchir.
0: Bon bah parfait.
1: Et peut-être juste de dire que les concerts aussi sont en participation libre et que ben voilà, on fait en fonction de ses besoins, mais notre ligne c'est de pouvoir rémunérer justement les artistes. Donc on encourage les personnes à pouvoir participer autant qu'elles peuvent.
0: Oui, bah on sait très bien, c'est comme on peut et après, il faut réfléchir selon son budget, selon ce qui...
1: Exactement.
0: Exactement, oui.
1: Sachant que les expos sont gratuites et voilà, on trouve que c'est important de pouvoir proposer une participation libre pour les ateliers et puis bah, pour les concerts.
0: Bah oui, non, tout à fait. Et du coup, oui, comme tu sais, j'avais demandé si c'était gratuit pour le reste de l'événement, mais tu viens de répondre à ma question, c'est super. Et nous, Station B sera sur place. Oui, on ne sait pas encore sous quelle forme, on est encore dans l'organisation, mais on sait qu'on sera sur place, on fera des interviews, des artistes qui vont exposer, des associations, des artistes qui vont chanter. Donc voilà, on sera dans un coin avec vous. Donc on est très content de partager cette journée avec vous, cette journée du 19 septembre. Donc, c'est à l'église Saint-Nicolas. Le lien avec l'église Saint-Nicolas, il s'est fait grâce à HF+, c'est ça?
1: Alors non. Alors, c'est à ce moment, je souhaitais aussi remercier la ville de Caen. Hein. Le lien, c'est pour l'église Saint-Nicolas. J'ai contacté Nadège Orange, qui coordonne les journées du patrimoine de la ville. Et grâce à son aide, nous avons pu bénéficier de la mise à disposition de l'église Saint-Nicolas et aussi de tables, chaises et de la scène. Donc merci beaucoup pour ça.
0: Bah c'est super.
1: C'est important de souligner.
0: Oui, pour un premier événement sur Caen, c'est un super lieu que vous avez là. Donc une journée qui se passera donc de 10h à 21h. J'ai dit 20h tout à l'heure, mais je vois 21h sur le flyer, effectivement. Est-ce qu'il y a si on veut vous suivre, c'est sur les réseaux, j'imagine. Vous avez un Facebook, vous avez un Instagram.
1: Oui, c'est ça. Voilà, il y a eu un petit peu de com' de fête aussi. Via le site des Journées du Patrimoine. Alors, des fois, il n'y a pas forcément toutes les infos qui sont passées. C'est pour ça que je suis ravie qu'on puisse remettre à jour tout ça ensemble. Et voilà, bah, j'ai hâte qu'on puisse se retrouver tous ensemble et créer du lien et partager ces belles activités.
0: Oui, complètement, ça va être une chouette journée. De toute façon, les journées du matrimoine, c'est toujours une très bonne journée sur Caen. C'est très riche en activités, parce qu'il y a beaucoup, beaucoup de choses, donc des fois, il faut faire des choix. Donc nous, ce qu'on vous invite à Station B, c'est à faire le choix d'aller voir Seine et Sauve, donc la journée proposée par Bouclé, donc comme on disait, à l'église Saint-Nicolas. Eh ben, je vois, parce qu'on a un timing serré, je crois qu'on est arrivé à la fin de l'interview. Est-ce qu'il y a quelque chose que tu voulais ajouter avant qu'on se quitte?
1: Bah, rendre visibles les invisibles, voilà, ce sera l'occasion d'en parler le 19 septembre à l'église Saint-Nicolas. Merci beaucoup.
0: Merci beaucoup, et bon, on va se quitter en musique avec Anne-Fleur et le morceau Mélanger. Merci, à bientôt.
1: Merci, à bientôt.

0: Mélangez-vous.
1: Anne-Flore avec le morceau Mélanger. Donc Anne-Flore qui sera en concert le 19 septembre à l'église Saint-Nicolas pour la journée Saine et Sauve, une journée organisée par l'association Bouclé, un événement sur lequel on sera d'ailleurs avec donc sa Station B. Et donc par l'après-midi, à 16h, il y aura Madel, à 17h30, Anne-Flore, à 19h, le groupe Chicas Maracas. Donc les concerts sont en participation libre. Toute la journée, il y a des expositions gratuites, des ateliers, tout plein de choses à faire. Ça va être une très belle journée, donc rendez-vous effectivement à l'église Saint-Nicolas le 19 septembre de 10h à 21h. Pour l'un, voilà, pour aujourd'hui, l'épisode de l'Inopiné, c'est fini. Reste à l'écoute de Station B, que ce soit sur le DAB+ à Caen ou sur la stationb.fr. C'était Antoine au micro, et je vous dis à très bientôt.

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Bonjour, bonsoir, bienvenue dans Mister Morrison, épisode 16. C'est la seule émission francophone entièrement consacrée à Van Morrison. Aujourd'hui, la suite de notre écoute de son nouvel album de blues, sorti il y a quelques semaines, le 23 janvier dernier. Son titre, c'est « Somebody tried to sell me a bridge ». Ça veut dire « Quelqu'un a essayé de me vendre un pont », littéralement. Autrement dit, « Quelqu'un a essayé de me la faire à l'envers ».« Somebody tried to sell me a bridge », Van Morrison. 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

C'est donc la chanson titre du nouvel album de Van Morrison, Somebody Try to Sell Me a Bridge. 20 morceaux, c'est un album copieux, dont une grande majorité de reprises. On va s'intéresser à tout ça, comme il y a deux semaines, avec des invités, avec Buddy Guy notamment, Taj Mahal, on va à nouveau y revenir. Mais là, c'est un morceau original, Somebody Try to Sell Me a Bridge. Et puis dans cette émission, il y a une interview exclusive de celui qui tient la guitare sur l'ensemble de l'album. C'est le guitariste californien Anthony Paul, je prononce à la française parce que sinon on dit Anthony, et je l'ai interviewé il y a quelques mois maintenant parce que l'enregistrement de l'album c'était à l'automne 2022 et l'album est enfin sorti. Anthony Paul, il est à la tête d'un grand orchestre de soul, le Anthony Paul Soul Orchestra. Il y a d'ailleurs trois choristes de son groupe qu'on vient d'entendre, Omega Ray, Nona Brown et Larry Battiste, que Anthony Paul a fait venir en studio pour accompagner Morrison. Alors Anthony Paul, il avait entendu parler bien sûr de Morrison, de sa réputation qui est peut-être pas très bonne, mais en fait, il en dit quelque chose maintenant qu'il a passé 10 jours avec lui. Je savais qu'il avait une réputation, peu importe. Les gens disent ce qu'ils disent. Mais j'ai beaucoup appris la manière dont il travaille, on ne sait jamais, mais bon quand même. Il demande beaucoup. Il voulait des choses qui lui fassent plaisir. Il n'est pas diplomatique, ça c'est sûr, diplomate. Il est dur. Il veut que les choses soient faites. Et ça va vite avec lui. Il n'est pas patient. Il fait deux, trois prises. C'est tout. Et une fois qu'on avait fait la chanson trois fois, il en avait assez, il était fatigué. Et il n'est sans doute pas très à l'aise avec les nouvelles personnes qu'il rencontre. Il sait ce qu'il veut. Il ne peut pas toujours l'expliquer. Et on ne sait pas trop s'il est content ou pas. C'est son argent, donc il fait ce qu'il veut avec son argent. Il veut que ça soit la manière dont il le fait. 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

Il y a du monde, il y a du beau monde sur le nouvel album de Van Morrison. Anthony Paul à la guitare, il est présent sur les 20 plages. Et là, il y a un deuxième guitariste célèbre, Elvin Bishop, un autre guitariste californien, pour une reprise de Deep Blue Sea. C'est une chanson assez obscure de John Lee Hooker, vous savez, c'est une grande inspiration, c'est un ami même pour Morrison. On écoute la version qui a priori a servi de base à cette reprise, Deep Blue Sea par John Lee Hooker, là on est au début des années 60 sur Chess Records, extrait d'un album un peu curieux, More Real Folk Blue, The Missing Album, John Lee Hooker.

0: Deep Blue Sea, la mer profonde et sombre. Mais en fait, c'est une histoire de téléphone à cette époque-là. Enfin, c'est assez étonnant. Il y a une mer profonde, mais avec le téléphone, je vais être près de toi, baby. Enfin, c'est ce que raconte un peu John Lee Hooker au début des années 60. Et alors, Hooker, d'accord, on connaît, mais il y a un autre bluesman, je ne sais même pas si on peut dire bluesman américain, que reprend Morrison, moi que j'ai complètement découvert, qui s'appelait Blind Blake. Alors j'imagine qu'il était aveugle, de la même génération que Hooker, né en 1915, et il a fait du calypso, calypso orchestra, du groupe musique des Bahamas, enfin c'est assez curieux. Et en fait, parce que Morrison a invité sur son album un grand copain à lui, c'est Taj Mahal, un immense bluesman qui a cette influence comme ça, un peu caribéenne. Du coup, il a repris cette chanson de Blind Blake qu'on va écouter, qui s'appelle Delia's Gone. On écoute la version originale et puis ce qu'en font Morrison et Taj Mahal.
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2: Chanson obscure, ressortie, réenregistrée, réinterprétée par Van Morrison, qu'on entend au chant. Et Taj Mahal, lui, il est à l'harmonica. Autre reprise que je préfère personnellement, parce que c'est une chanson d'amour, une reprise de Solitary et Bonnie McGee, ça s'appelle Can't Help Myself, je peux pas m'en empêcher. La version originale de 58 sur un album Folkways, qui était un grand label de folk, et puis voilà, après Morrison et Taj Mahal en font quelque chose d'autre en 2026. Voici Can't Help Myself.

0: Van Morrison avec comme invité le grand bluesman Taj Mahal sur cette reprise de Sonny Terry et Bonnie McGee, Can't Help Myself. C'est bien sûr un extrait de son nouvel album de 2026 qui s'appelle Somebody Try to Sell Me a Bridge, et vous en écoutez de larges extraits sur Station B dans Mr. Morrison épisode 16 avec le retour d'Anthony Paul, le guitariste californien qui joue sur l'intégralité qu'on a entendu pas mal hein, sur la chanson qu'on vient de passer. Anthony Paul qui a beaucoup appris aux côtés de Morrison, qui nous livre aussi un petit peu quelques coulisses, parce qu'ils ont passé 10 jours ensemble, ça commençait le matin à 10h, voilà, ça bossait pas mal. Morrison s'absentait pour déjeuner, puis il revenait, il fallait mieux être prêt, et puis écoutez la suite. J'étais à la maison, j'avais encore jamais parlé à Van au téléphone. Tous mes contacts étaient avec ses assistants, avec son assistant. Ou Mitch Woods. Il y a un drôle de numéro de téléphone qui s'affiche. Et c'est Van qui me dit, tu veux aller déjeuner ? Bah oui, oui. Où ça ? Bah où ? Quand et où ? Bah oui, ok. Donc 2-3 jours plus tard, on s'est retrouvé à Sausalito pour déjeuner. On s'assoit, bon. Il m'interroge sur mon groupe. J'avais pas osé pendant la session lui donner des disques de ce que je fais.
1: Et
0: du coup, vu qu'il m'interrogeait sur ce que je faisais, donc, alors, Larry Baptiste, Omega, les choristes, il les a connus, tout ça, bon, ça. Donc, j'avais apporté des disques, des CD pour le lunch. On s'assoit. Une demi-heure, il nous parle de musique. Seulement de musique. Il aime bien parler des vieilles chansons. Y compris des choses que je ne connais pas, en fait. Donc on parle de musique. Il m'interroge sur mon orchestre. Tu veux des CD ? Ben oui. Ok. Je lui donne 2-3 CD. Willie Walker, etc. Alors, il lit les titres des chansons et ceux qui ont écrit les chansons. C'est qui Christine Vitale ? Il dit, c'est ma femme. Bon, voilà. Elle pourrait écrire des chansons, Christine, pour moi. Encore 30, 45 minutes ? Tu voudrais faire une tournée avec moi ? Oui, bien sûr. Ok, bon. Et il s'en va. Et sa limousine à côté, dehors. Et moi, j'étais tout seul assis. Et il y avait juste Morrison qui venait juste de nous demander si je voulais tourner avec lui. Il avait signalé March. 23. Donc, et je n'ai rien entendu pendant longtemps. Ça, c'était 2022. Il dit 23, March, il n'entend rien. Sauf que là, on est en 2026. Le disque, il vient de sortir. Et Morrison, il joue en Californie, à San Francisco. Et on croise très, très fort les doigts. Normalement, c'est Anthony Paul qui est sur scène pour jouer avec Morrison sur les, je ne sais plus, 6-7 dates qu'il donne à San Francisco. On écoute Anthony Paul avec une chanson merveilleuse signée avec son épouse Christine Vitale, un hommage au grand chanteur Willie Walker qui a beaucoup chanté avec ce groupe et qui est ensuite décédé rapidement. C'est After a While, après un certain temps, bah, ça va mieux.

Grande chanson, hein. Oui, Willie Walker, grand chanteur. Alors, par le talent, pas par la taille, parce que oui, ça veut dire petit, en fait. Il a fait des disques merveilleux à la fin des années 60, début 70, et puis ensuite, il s'est joint au Anthony Paul Soul Orchestra pour faire ses belles chansons. Là, c'était enregistré en 2017, et puis il est décédé en 2019. Check it out, regardez, hein, Blue Dot Records, c'est le label d'Anthony Paul Soul Orchestra, recommandé presque par Van Morrison, en fait. Hein. On peut s'engager un peu comme ça. Alors, retour à son album, Somebody Try to Sell Me a Bridge. Il est fidèle en amitié. John Aller, c'est un musicien californien, un claviériste et aussi un peu chanteur. En 82, il enregistre sur scène Go to the High Place on Your Mind. Va sur la hauteur de ton esprit. Et on va écouter la version de 82, puisqu'en fait Morrison en 2026, Go to the High Place in Your Mind. Version de John Aller et version de Morrison plus John Aller à suivre.

une version enregistrée en Allemagne à Essen en 82 et diffusée en Eurovision dans 10 pays différents. C'est un petit tube pour John Aller, I Place in Your Mind. Ça donne ça en 2026.

0: Une chanson du claviériste et un peu chanteur John Haller, californien, I Play in Your Mind, repris là en duo avec l'intéressé John Haller et Van Morrison. Alors Anthony Paul, le guitariste californien qui a donc passé 10 jours en session avec Van Morrison, il a croisé aussi Buddy Guy, il nous a raconté ça il y a 15 jours. Anthony Paul, qu'est-ce qui retient en fait de ce travail avec Morrison? À la toute fin de la session, après 8 ou 10 jours. Il a dit, vous voulez venir manger quelque chose? Il y avait moi, Mitch Woods,
1: Bobby Ruggiero,
0: le batteur, et
1: Jim Stern,
0: l'ingénieur du son. Et les autres étaient partis. On va au resto, à côté,
1: et nous avons eu We ordered some food and,
0: on commande de la à manger. Et il me dit, t'as appris beaucoup, c'est ce que me dit Morrison. Alors je dis, bah oui, c'était bien, c'était 10 jours super. Non, pas ça. Ah bon. T'as écouté les vieux morceaux. On a parlé de musique.
1: My whole life listening to old blues.
0: Et je dis, bah oui, j'ai passé ma vie à écouter du blues, des gospels et tout ça. C'était un super compliment qu'il m'a fait, en fait. T'as découvert des vieux trucs. On s'assoit, on commande, et 10 minutes plus tard, il se lève pour partir. Il part. Bye.
1: Et il just walks away. But then from about 20 feet away, he's about ready to leave, and he goes, bye, Anthony.
0: Il me dit, bye, Anthony.
1: Around, my back was going, okay, bye-bye.
0: Bye-bye.
1: You know, so,
0: bye-bye.
1: I thought that was sweet.
0: C'était sweet. C'est ce que dit Anthony Paul, parce que Morrison se retourne. Voilà, il est resté 10 minutes. Il dit, bye, Anthony. Anthony Paul. Et Anthony, il dit, bah, voilà, j'ai trouvé ça sympa. Sweet. Ça, c'est la relation. Anthony Paul et Social Climbing Scene, c'est l'une des chansons originales de Morrison, bah parce qu'il aime pas trop les relations sociales, c'est ce qu'il dit Morrison.

0: social climbing scene. Alors, si on essaie de traduire, Morrison dit que il n'appartient pas, it doesn't belong to social climbing scene. Ça veut dire qu'il n'appartient pas à la scène sociale, quoi. Et il parle de qui? Ben, d'un garçon de Belfast. Donc, il parle de lui, puisque, bien sûr, il est de Belfast, né le 31 août 1945, comme chacun sait. Anthony Paul, on va le réécouter une dernière fois sur 20 secondes, parce que c'est assez drôle ce qu'il dit, ce qu'il retient de sa session de 10 jours avec Morrison. Je ne sais pas quelle opinion il a de lui-même. Je ne dirais pas qu'il est prétentieux. Il est sans filtre.
1: It's gonna come out.
0: Ça sort, en fait, sans filtre. C'est le contraire d'un prétentieux. Tu as ce que... take it or leave it. C'est ce que dit... Tu prends, c'est à prendre ou à laisser. Et take it or leave it, c'est une chanson des Beatles, bien sûr. Take it or leave it. Voilà, c'est un résumé des relations qu'on peut avoir avec Morrison. Monte Carlo Blues, parce que l'album de Morrison, c'est un album américain, californien, 100%, mais il parle quand même de Monte Carlo. Il aime bien la Côte d'Azur, en fait, il n'oublie pas Monte Carlo Blues. On va se quitter là-dessus.

Alors, il y a deux écoles pour juger Morrison. Soit on dit qu'il peut chanter l'annuaire. Moi, c'est ce que j'ai pensé longtemps. Et puis après, on peut dire qu'il est très inspiré. Il a le sens de la formule. Là, par exemple, il dit « You say hi », tu dis « Hello, bonjour », et je dis « Bye bye ». Voilà, il fait rimer « hi » avec « bye bye ». À quoi ? Bah, au Monte Carlo Blues. Van Morrison, « Somebody try to sell me a bridge », c'est un album que vous pouvez acheter. C'est sur son propre label, Orange Field Records. Ça se vend très bien, d'ailleurs. C'est un peu en tête, ou beaucoup même, des classements blues. Merci Rémi, beaucoup, pour la technique de cet épisode 16 de Mr. Morrison. Mr. Morrison est son premier album de 2026. C'était la deuxième partie, parce qu'il y a beaucoup de choses à dire. Buddy Guy aussi, qui joue sur ce disque. C'était à réécouter, je l'ai dit déjà, oui. La station B.fr, avec des photos, avec des liens. On fait tout ça, tout ça. Dans 15 jours, on se retrouve pour parler à nouveau de Van Morrison, cette fois des couleurs.

0: Je m'appelle Jacques Joseph Higelin, dit Crabouif.
1: Je m'appelle Areski, dit Gonflos Premier.
0: Ah,
1: oui.
0: Je suis né le 18 octobre.
1: Je suis né un 23 janvier à Versailles.
0: Moi, c'est un brou sur Chantraine. Je suis le seul individu au monde à qui ceci est arrivé.

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3: Ce n'est qu'un début. Imaginez, vous êtes dans de formidables gradins mobiles au milieu de centaines de spectateurs et spectatrices. Et qui dit spectateurs et spectatrices dit spectacle. Et quel spectacle, les amis! Une bataille formidable, grandiose, palpitante. Vous êtes en immersion totale, vous y prenez presque part. Vous êtes au cœur de la bataille de Normandie et du spectaculaire débarquement. Les comédiens s'activent, les lumières illuminent, les fumigènes font l'artifice. Voilà la promesse macabre de Normandie Memory qui se définit comme, je cite, « un spectacle à la fois théâtral et audiovisuel qui propose une façon nouvelle de raconter et vivre l'histoire ». Son implantation se précise à Colombelles, aux portes de Caen, sur le site de l'ancienne société métallurgique de Normandie, la SMN. Ici, la pédagogie n'est qu'un leurre, elle est l'argument passe-partout, un prétexte pour vendre un maximum de billets et offrir l'indécence sur un plateau. Normandie Memory, c'est surtout la dépolitisation des conflits armés où l'émotion ne laisse pas de place à la réflexion et la complexité. C'est la fuite en avant d'un tourisme mémoriel aussi morbide que consumériste. Alors on va faire aujourd'hui un pas de côté pour questionner cette mémoire et l'ancrer dans le monde d'aujourd'hui. Un monde dans lequel la France est la 6e puissance militaire mondiale et même le 2e exportateur d'armes. Un monde aussi où l'écrasante majorité des discours prennent pour acquise la légitimité des conflits armés et alimentent le va-t-en-guerre généralisé. Et ces conflits sont nombreux. Ukraine, Palestine, Liban, Syrie, Iran, Yémen, Soudan, Mali, Burkina, Niger, Congo RDC, Éthiopie, Somalie, Myanmar, Cachemire ne sont que quelques exemples des terrains de guerre actuels dans lesquels des armées régulières sont engagées. Partout, on tente de légitimer et, y compris au sein de nombreuses forces de gauche, le discours militariste et hégémonique. Pourtant, s'y opposer n'a rien de naïf et d'utopique, ce n'est pas faire le jeu des puissances étrangères que de refuser le manichéisme des gentils contre les méchants. Mais qu'il est difficile de sortir du logiciel guerrier, nationaliste et impérialiste lorsqu'on baigne dedans depuis au moins des décennies. Normandie Memory, la mémoire fait des euros, on en parle pendant environ une heure. Je suis Maximilien Raspail et ce n'est qu'un début. Le fameux Normandie Memory s'implantera donc à Colombelles après avoir été initialement envisagé dans les marais de 40 ans dans la Manche. Déjà là-bas, l'opposition y avait été importante et ce n'est pas parce que le lieu a changé que la colère est moins forte. Avant d'entendre tout à l'heure le collectif Guerre à la guerre, je suis allé en août dernier à la rencontre de deux associations également mobilisées.
4: Laurent Choubrac, je suis président de l'Association pour la dignité du tourisme mémoriel à Caen-la-Mer.
5: Gérard Procope, habitant de Colombelles, plateau, président de l'association Mémoire et Patrimoine SMN.
3: Gérard, on va commencer avec vous. Est-ce que vous pouvez nous décrire où on se trouve là?
5: On se trouve proche de deux vestiges, hein, les deux seuls qui ont subsisté après cette table rase qui a été faite entre 1991 et 1994 de l'ancien site sidérurgique. Donc on est à côté de l'ancien atelier électrique qui réparait les moteurs de l'usine et du réfrigérant qui refroidissait les eaux de la centrale électrique. Donc ce sont les deux seuls vestiges, il y en a un troisième, on peut le considérer comme tel. Ce sont les postes des gardes qui marquaient l'entrée principale de l'usine à l'époque. C'est là où l'on voit écrit en lettres bleues assez grosses efficience, puisque le site, après la fermeture de la SMN, a été partagé en deux grandes unités. Une unité qui était considérée vouée au développement économique des technologies d'avenir, et notamment les microprocesseurs, hein, c'est efficience. Et puis l'autre, pour tout ce qui concerne l'alimentaire, donc c'est Normandial.
3: Pour qu'on comprenne un petit peu tous les enjeux qui vont nous intéresser aujourd'hui, est-ce qu'on peut revenir un petit peu sur cette histoire ouvrière ici sur le plateau. Et cette histoire de ce qu'a été la SMN en quelques mots, ça sera toujours incomplet forcément par rapport à cette longue histoire et l'ampleur que ça a pu avoir, mais voilà, certaines, notamment des jeunes générations, ne connaissent pas forcément cette histoire et cette implantation et l'envergure que ça a pu avoir.
5: Alors, il est vrai que brosser l'histoire d'un site qui court entre 1910 et 1994, c'est un exercice un peu d'équilibriste, mais en tout cas, l'arrivée de ce site industriel, c'est un projet allemand, et là, c'est en ça un peu son originalité, puisque ce projet allemand arrive juste avant la Première Guerre mondiale, la Grande Guerre. Ce site va produire de l'acier plutôt des produits longs, alors donc, évidemment pendant la Première Guerre mondiale, étant donné la pénurie de matières premières, ça sera plutôt centré sur la fabrication de munitions. Et ensuite, il a été décidé par le gouvernement français de faire perdurer cette usine sidérurgique. La décision a été un peu compliquée, puisque c'est le seul site industriel de cette taille-là produisant de l'acier en produits longs dans le Grand Ouest de la France. Pourquoi ? Ben, tout simplement parce que à proximité d'un gisement de minerai de fer, à côté d'un canal qui relie Caen à la mer, et aussi à côté d'une carrière qui produit du calcaire avec lequel on fait de la castine, enfin de la chaux. Et tous ces éléments-là procédant à l'élaboration de la fonte, puis ensuite de l'acier. Grande aventure qui a eu ses moments forts et ses moments faibles, ses moments de lutte, ses moments difficiles. La SMN, à partir du moment où elle a été intégrée dans le giron d'autres entreprises, je pense à ArcelorMittal, je pense à Unimetal, notamment, a perdu son indépendance et a été victime des premiers coups portés à l'industrie française, notamment le prix de la matière première, le coût de fabrication, et puis les process un peu différents, et notamment l'arrivée de la scierie électrique, hein, ce qui n'était pas le cas ici à la SMN.
6: Il est 8h au postérieur de l'usine. Petit à petit, les gens arrivent pour ce rassemblement de l'ultime journée. Sur le site, la dernière coulée a commencé depuis 7h30. Les fondeurs sont restés seuls, comme ils l'ont souhaité.
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6: Au pied du haut fourneau. La coulée est terminée depuis un quart d'heure. Le plancher est envahi. Les fondeurs restent à part. Ils sont sonnés. Qu'est-ce que vous voulez leur demander ? Qu'est-ce que vous voulez leur dire à ces enfants de la fonte ? Qui ont passé là 10, 20 ou 30 ans de leur vie. De rage, de tristesse, ils ont balancé leur tenue d'amiante dans la coulée. Une coulée qui déjà, à la gueule du haut fourneau, est refroidie.
5: Pour se représenter quand même le site, pour les jeunes générations qui fréquentent Caen, il faut se rendre compte que ce site industriel courait de l'abbaye aux hommes à l'abbaye aux dames, et entre l'université de Caen et l'Orne. Voilà à peu près l'espace qui était couvert par cette grande entreprise qui a employé jusqu'à 6400 ouvriers dans les années 70.
3: Ça, c'est l'équivalent en termes de superficie. J'avais lu 160 hectares, c'est ça ?
5: C'est ça, 160 hectares auxquels il ne faut pas oublier d'ajouter les 160 hectares de la cité ouvrière. Dans le vocable moderne, on dit la cité industrielle maintenant, qui a été envisagé par l'entreprise pour avoir ses employés, enfin une partie de ses employés en tout cas, à proximité de cette usine. Pourquoi ? Parce qu'elle fonctionnait 24 heures sur 24 et on ne peut pas arrêter un haut fourneau, on ne peut pas arrêter une aciérie, il faut avoir une main d'œuvre importante sur place, qualifiée et qui peut répondre rapidement en cas de problème.
3: Donc cette histoire, c'est aussi ce qui est largement constitutif des communes de Mondeville, des communes de Colombelles, de Giberville.
5: En effet, Colombelles, pour qui la richesse était plus importante, puisque toute l'usine était sur la commune de Colombelles. Par contre, tous ceux qui ont travaillé à l'usine sont venus de loin d'ailleurs, hein, puisqu'il y a toute cette période jusque dans les années 50 où on a besoin de main-d'œuvre étrangère. Et donc tous ces employés venus d'ailleurs, plus ceux de la France rurale, ont eu à s'installer ici. C'est une histoire longue, multiculturelle on peut dire, et qui est évidemment à irriguer les trois communes que vous venez de citer, mais aussi Cuverville, puisqu'il y avait la cité de Cuverville et SMN. Et la SMN avait aussi des logements à Caen, Cette grande population a irrigué toute l'économie locale pendant de très nombreuses années.
3: Quelle est votre histoire personnelle avec cette usine ?
5: Alors, mon histoire personnelle est attachée au fait que mes deux grands-pères ont travaillé à l'usine, dont un qui venait de Tchécoslovaquie à l'époque, l'autre qui venait de Bretagne, et donc sont venus travailler à l'usine, se sont installés dans la cité ouvrière du plateau, cité dans laquelle je suis né il y a maintenant un peu plus de 70 ans et à laquelle je suis très attaché, comme à l'histoire de cette entreprise qui, à mon avis, mérite largement qu'on s'y arrête et qu'on la documente et qu'on la transmette.
3: Alors Laurent, vous l'avez dit, vous êtes une association pour la dignité du tourisme mémoriel et on n'est pas sur ce plateau de Colombelles pour rien, c'est que le projet qui nous occupe dans l'émission d'aujourd'hui, Normandie Memory, est censé s'installer un jour ou l'autre ici, à deux pas d'où on est, à deux pas de ce grand réfrigérant dont on parlait. Racontez-nous un petit peu comment ça s'organise.
4: Eh bien, nous avons monté une association à partir du moment où on a eu l'information que le projet qui était initialement prévu à 40 ans et qui s'était vu un peu repoussé là-bas pour diverses raisons, hein, pas seulement historiques mais aussi écologiques. Donc à partir du moment où on a entendu ce projet-là qui devait s'installer sur le site de Colombelles, on s'est monté en association opposée au projet. Alors je tiens quand même à préciser que le moteur de l'opposition, si je peux m'exprimer ainsi, c'est d'un point de vue éthique. Même si j'ai un peu l'impression qu'on en parle un peu moins, mais voilà, il faut savoir qu'au moment où on s'est constitué en association il y a maintenant 3 ans, il y a eu des historiens qui se sont opposés, il y a eu des tribunes d'historiens qui sont opposés, bon voilà. Donc là, les choses ont fonctionné un peu en sourdine parce qu'on n'avait pas beaucoup d'informations sur le projet. Quand on essayait d'en avoir, c'était pas toujours simple. Que ce soit auprès des élus de Caen-la-Mer qui restent quand même relativement silencieux sur ce projet-là, à part bien sûr le maire de Colombelles qui est tout à fait partant. Et donc les choses se précisent un peu plus maintenant puisque le projet a été annoncé et à la presse. Et on a été reçu d'ailleurs à la mairie de Colombelles pour nous informer un peu plus précisément des choses. Avec ce projet de réduction, parce qu'on était sur 9 hectares au départ, on est passé sur 6, enfin ils sont passés sur 6, et puis l'emploi du Grand Palais éphémère qui était sur Paris, voilà. Et puis là, l'entrée en lice de GL Events, donc, qui est un promoteur d'événements extrêmement important. Donc on en est là, après une consultation internet, il y a de fortes chances qu'un permis de construire soit déposé d'ici la fin de l'année.
3: On en est là. Cette question éthique, elle saute presque aux yeux quand on voit qui sont les porteurs de projets et quelles peuvent en être leurs motivations.
4: Ce qui nous est avancé par les porteurs du projet, c'est qu'ils veulent absolument qu'avec ce projet-là, ils puissent sensibiliser les jeunes, qu'ils le seraient moins, forcément avec le temps qui passe. L'autre chose, c'est quand même de dire, et là on voit bien quand même qu'il y a un aspect financier assez important, c'est que je ne sais plus combien représente de millions le nombre de touristes sur la région. Il n'y en aurait que 2 qui seraient captés sur l'histoire du débarquement. Et donc, il en reste beaucoup à capter. Voilà. Bon. Les porteurs du projet, notamment aux 2 réunions qui ont eu lieu, qui se sont exprimés, mettant en avant le fait que le scénariste est celui qui a fait Un village français, mettant en avant des gens très préoccupés d'histoire.
3: Donc là, c'est un des porteurs de ce projet, un des initiateurs.
4: Voilà, Frédéric Krivine. Et donc, les porteurs du projet mettent en avant un souci extrêmement pointilleux sur l'histoire. Je veux bien les entendre là-dessus, mais on voit bien que derrière, c'est quand même, il faut que ça soit rentable. Bon, de toute façon, on ne monte pas un projet comme ça sans rentabilité. Je rappelle quand même qu'à l'époque du projet de 40 ans, c'était M. Morin, qui est président de la région Normandie, qui avait mis en avant l'histoire d'un Dit-des-Landes. Bon, ils ont fait un peu marche arrière sur les formulations depuis, mais on est bien là-dedans, quoi. Donc le problème est que faire de l'argent sur cette histoire-là, il y a quelque chose qui ne colle pas, de notre point de vue.
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7: Voici le projet qui doit voir le jour d'ici 2 ans sur l'ancien site métallurgique de la SMN à Colombelles. À côté du réfrigérant en béton d'une 50aine de mètres, sera reconstruit le grand palais utilisé pendant les JO de Paris. Une prouesse architecturale. À l'intérieur, 3 scènes mobiles de plus de 40 mètres de profondeur verront évoluer 150 comédiens. Au centre, une tribune, elle aussi tournante, d'environ 1600 personnes, permettra au public de s'immerger dans l'histoire du débarquement et de la bataille de Normandie.
8: C'est quelque chose d'assez exceptionnel pour la commune de Colombelles, mais plus globalement aussi pour le territoire de Caen-la-Mer, avec ce magnifique lieu qui va permettre d'accueillir ce spectacle, ce documentaire historique théâtralisé que Normandie Memory.
7: Le projet, estimé à 90 millions d'euros, va s'implanter sur un terrain de 6 hectares, au lieu des 12 prévus initialement, afin de préserver l'environnement. Entre 200 et 300 personnes, selon la saison, travailleront sur le site, pour une fréquentation estimée à environ 500 000 visiteurs par an.
3: Par rapport à l'offre mémorielle et l'offre muséale présente sur le territoire et même plus loin, si on va jusqu'aux plages du débarquement, on va penser aussi évidemment au mémorial de Caen, à des endroits stratégiques, symboliques et en pointe sur la question de la mémoire de la Seconde Guerre mondiale et plus globalement sur la paix. Est-ce qu'il y a des besoins de davantage de choses? Est-ce que je pose en plus la question alors que les plages viennent d'être inscrites au niveau de l'UNESCO?
4: Alors, peut-être qu'il y a des besoins, je ne sais pas. Enfin, moi, je n'ai pas fait le tour complet de toute l'offre. On peut quand même noter que le mémorial s'appelle le Mémorial pour la paix, qu'il y a des accompagnements pédagogiques tout autour de ça. Là, on nous propose un spectacle. D'ailleurs, dans le projet, je signale qu'à côté du spectacle qui seront proposés, on nous parle quand même de lieux de restauration, on nous parle de boutiques, on nous parle... Ça ressemble quand même un peu plus à un parc d'attractions qu'à une vraie offre muséale. J'ai envie de dire, en faisant un peu l'avocat du diable, je suis pas opposé à ce qu'il y ait d'autres choses qui puissent interpeller les jeunes, mais pas de cette manière-là. Je pense que là, il y a... Et en plus, le risque aussi, c'est que ça risque de venir faire concurrence. On parlait du mémorial. Je doute que les gens, sur un budget, puisque l'entrée annoncée est à 32 euros, je crois, hein, de mémoire. Vous prenez une famille de 4, même s'il y a des réductions sur les jeunes, vous prenez une famille de 4, ça commence déjà à chiffrer. Est-ce que les personnes auront les mêmes moyens d'aller ensuite au mémorial, voire sur les plages? J'ai un peu de doute. Donc je pense que ça va être plutôt destiné aux tour opérateurs qui vont nous amener des bus. Voilà.
3: Gérard, sur la question de cette histoire, elle se confronte, on va dire, un peu à la question du patrimoine ouvrier qui, elle, est laissée en totale désuétude et quasiment effacée. Se pose par exemple en ce moment l'avenir du grand réfrigérant qui est juste à côté de nous, qui coûterait une petite somme à entretenir pour éviter d'avoir à le détruire. Mais on déroule le tapis rouge pour la grande histoire, etc. Par contre, une fois de plus, l'histoire ouvrière, elle semble complètement laissée de côté et complètement effacée.
5: Notre association Mémoire et Patrimoine SMN a exprimé publiquement son opposition au projet Normandie Memory et a demandé à rencontrer le maire de Colombelles à ce sujet pour lui présenter les motifs de notre opposition. Un premier motif, c'est que quand on dit qu'il faut lutter contre les oublis, oui, mais contre tous les oublis. Et il y a urgence à raconter cette histoire industrielle et ouvrière qui a quand même marqué ce territoire pendant 80 ans. Ce qui permettrait, en la racontant, d'assurer les missions que nous nous sommes assignées, c'est-à-dire valoriser, préserver et transmettre cette histoire. Secondement, la mémoire ouvrière n'obtient aucun moyen de reconnaissance depuis que nos actions sont menées. Je rappelle quand même qu'on s'intéresse à cette histoire-là depuis 2003, donc ça fait 23 ans qu'on la raconte. Nous avons publié un livret qui s'appelle « Le plateau sous les bombes » qui raconte l'histoire donc de toutes ces victimes civiles et militaires qui sont décédées suite au débarquement en Normandie. Nous ne voulons pas et nous ne voudrions pas que le travail que nous faisons dans ce sens soit instrumentalisé par le projet Normandie Memory. En quatrième point, je dirais que si un tel projet s'installe sur l'ancien site SMN, ça écrasera définitivement l'histoire industrielle et ouvrière. On ne parlera plus que du Grand Palais éphémère et de cette histoire du débarquement. On ajoutera que, puisque nous touchons des jeunes régulièrement, on accueille un public de lycéens, d'étudiants, voire d'écoles élémentaires. Considérer qu'il faut intéresser le public uniquement par le spectacle n'est pour nous ni pertinent ni respectueux, mais ça représente plutôt un aveu d'échec. C'est pas ce moyen que nous utilisons pour transmettre la mémoire ouvrière, et visiblement, elle présente toujours un intérêt. Pour vous citer, l'année dernière, nous avons accueilli un peu plus de 500 personnes lors de nos visites commentées. J'ajouterais pourquoi le maire de Colombelles ne s'est adressé à nous qu'à posteriori, après le projet Normandie Memory. Tout d'un coup, on existait de nouveau

0: l'heure un quart ou l'heure et demie de spectacle, on ne sait pas encore exactement. Et puis, bon, y a quand même un point sur lequel il faut s'arrêter. L'Association pour la dignité du tourisme mémoriel insiste sur l'aspect financier. Le maire de Colombelles, premier élu, indique deux choses qu'il faut retenir. Colombelles est la deuxième ville la plus pauvre du territoire de Camp-la-Mer. Et il est attendu de ce projet-là des retombées économiques. Alors, si c'est que l'argent qui est le moteur de ce projet-là, je pense qu'il y a mieux à faire.
1: Laurent, est-ce que la mémoire est soluble dans le capitalisme ?
2: Capitalisme, il en est beaucoup question ces derniers temps. Je pense au, parce que voilà, je précise que nous sommes un peu à l'ombre parce que ça chauffe dur quand même sur le site et que le capitalisme, il est fortement en question cet été. Et voilà, je pense que le capitalisme n'a que faire de certaines mémoires. Ça, c'est évident. Je voudrais juste revenir sur la question que vient d'évoquer Gérard sur la question de l'argent. Oui. On nous met beaucoup en avant la question des emplois. Je l'entends, hein. C'est extrêmement important, bien sûr, sur une ville qui est en souffrance au niveau de l'emploi. Ceci étant, je pense que la question de l'emploi ne peut pas tout justifier, et notamment l'effacement des mémoires, que ce soit celle ouvrière, bien sûr, ou que ce soit... Enfin, là, c'est pas l'effacement, mais c'est une manipulation de la mémoire du démarquement, quoi. Donc, après, voilà, j'ai pas répondu sur la mémoire soluble, je sais pas, mais... Le capitalisme est sérieusement mis en question, quoi.
1: Est-ce qu'il n'y a pas un risque de surtourisme autour d'accumulation de projets aussi tels que celui-là, avec, on a l'impression quand même, d'un manque d'anticipation et d'aucune coordination dans tous ces sites ?
2: Ah ben, ça, c'est évident. Donc, je viens d'apprendre le chiffre de 12 millions de touristes sur le mois de juillet sur le Calvados. C'est donc énorme. Oui, alors en effet, ça ramène de l'argent. Voilà, c'est financièrement, on va pas, ça fait de l'emploi. Ceci dit, en effet, il n'y a aucune coordination. Ce surtourisme, ça m'amène à poser quand même la question, qui est une question essentielle avec l'implantation de Normandie Memory, qui est la question des mobilités sur le secteur. Sachant quand même que ce sont des endroits qui sont déjà très congestionnés, sont des nœuds avec le rond-point de Giberville, avec Lazaro, avec bien sûr la nouvelle desserte portuaire, ça va monter en charge, et ça l'est déjà bien. On imagine quand même difficilement tous ces touristes arriver sur Normandie Memory. On nous rétorque que les heures de spectacle ne seront pas aux heures d'affluence. Bon, donc ça veut dire qu'en fait, il y aura des voitures tout le temps. C'est comme ça que j'envisage les choses. À un moment où on parle de... Bah oui, enfin, où la question de la voiture peut aussi être mise en cause. Hein, je mets ça en lien avec le réchauffement climatique. Voilà, c'est un vrai problème. Qu'on aura l'intention de soulever, qui a été soulevé lors de la concertation publique sur Internet par un certain nombre de personnes. Là encore, je tiens quand même à préciser que le silence des élus de Camp-la-Mer, globalement, est assez assourdissant, parce que, bon, on a pu remarquer lors d'une réunion publique que ça avait été mis un peu en avant, mais et que des gens d'ailleurs du coin étaient extrêmement excédés par le problème de la circulation intense. Mais bon, les élus ne semblent pas s'y préoccuper de ça. Enfin, en tout cas, ils n'en parlent pas. Et c'est bien dommage, quoi.
1: Est-ce qu'il y a des propositions concrètes d'offres alternatives au type de projet qu'on a évoqué aujourd'hui, de réalisation, on parlait de musée tout à l'heure, le musée, Gérard, sur cette mémoire ouvrière qu'on a évoquée, par exemple, autour de cette réhabilitation du grand réfrigérant qui pourrait être aussi utilisé pour cela ?
0: Plusieurs projets alternatifs ont été présentés à Joël Bruno, maire de Caen avant Aristide Olivier, au maire de Colombelles, à d'autres élus, notamment à Mondeville et à Giberville. Donc ces projets alternatifs mettaient en avant l'intérêt de préserver cette mémoire ouvrière, peut-être pas au travers d'un musée qui est une charge financière lourde, qui est un projet sur le long cours.

0: cours, mais plutôt un centre d'interprétation. Et si on s'intéresse à la mémoire ouvrière, ça vaudrait le coup de s'intéresser à la mémoire ouvrière du Calvados, voire de ce qui était auparavant la Basse-Normandie. N'oublions pas que nous avons été un territoire avec des industries comme Moulinex, comme Tréfi Métaux, de nombreuses filatures, je pense à Condé-sur-Noireau, les mines de fer, Messure-Orne, Saint-Germain-le-Vasson, Potigny. Il y a beaucoup, beaucoup à raconter sur la mémoire ouvrière, non seulement en termes techniques, mais en termes d'histoire des hommes. Et si ce territoire se voulait avoir une identité pour l'avenir, une identité qui se base sur son histoire, eh bien là, il serait urgent, à mon avis, de la raconter. Alors, les projets alternatifs, je vais les présenter rapidement. Il y a un projet qui s'intéressait aux réfrigérants. Il se trouve que c'est le point le plus haut de l'agglomération cannaise. Bientôt disparaîtra le CHU, hein. Donc ça sera le point le plus haut s'il reste debout. Donc profitons-en pour le mettre en avant, profitons-en pour donner cette identité à notre territoire, comme une sorte de symbole, comme une sorte de phare, puisque c'est le terme qui a été utilisé par M. Marc Potier. Donc il y avait un projet autour de ça, qui proposait d'avoir trois niveaux, un niveau avec un centre d'interprétation, un autre niveau qui permettait d'avoir un espace d'accueil, documentation, et un dernier niveau, vous le comprendrez bien, le niveau haut, qui nous permet de voir notre territoire à 360 degrés, et donc, là encore, de raconter l'histoire, non seulement ouvrière, mais l'histoire du Calvados, avec cette période un peu mouvementée avec les Anglais. Nous, on a été longtemps en guerre contre les Anglais, et qui sont venus et repartis, et les Vikings, l'arrivée des premiers projets industriels. Bon, il y a beaucoup, beaucoup à raconter. Là, je pense que touristiquement parlant, il y aurait quelque chose à faire qui serait un petit peu plus didactique, un petit peu plus riche, et qui ne serait pas de l'ordre du spectacle, parce que nous, il nous importe, dans nos visites commentées, de faire de la médiation. Parce qu'on transmet l'histoire par la médiation, c'est ce à quoi servent les professeurs dans les lycées, les collèges et dans les écoles primaires. Ça, c'était un premier projet. Un deuxième projet visait à conserver ces 6 hectares ou 9 hectares qui seront utilisés peut-être par Normandie Memory pour en faire une sorte de poumon vert, un endroit où on respire, où on plante, où on vient se promener. Profitons-en, offrons encore un espace pour se ressourcer. Ça, c'était le deuxième projet. Un troisième projet qui était moins onéreux, c'était un parcours d'interprétation qui s'étalerait de la cité ouvrière du plateau jusqu'à Colombelle. Donc on marquerait le territoire par des points fixes où là, on raconterait l'histoire. Parce que quand on parle de la SMN, on ne peut pas oublier que son histoire est fortement liée au port de Caen. Donc si la SMN s'installe, c'est parce qu'il y avait un canal. Donc on peut aussi raconter l'histoire de ce canal, on peut raconter cette histoire portuaire, fluviale. Enfin franchement, il y a matière à raconter, quoi.
1: Je voulais juste préciser un peu pour compléter, alors non pas en termes de projet, mais un certain nombre de personnes ont avancé l'idée, je n'ai peut-être pas si idiote que ça, qu'avec la montée des eaux et donc la fragilisation de certaines entreprises sur le bord de l'Orne, garder de l'espace qui est de la friche industrielle et donc ne pas aller réimplanter ces entreprises sur des terres agricoles pourrait aussi être une solution. Voilà, c'était juste pour compléter, c'est pas un projet en soi, mais ça peut être des idées. Voilà.

0: Vous êtes toujours dans Ce n'est qu'un début sur Station B. Aujourd'hui, on évoque le projet touristique Normandie Memory et on va désormais se poser la question avec le collectif Guerre à la Guerre du monde que cette attraction représente, le tout dans une grande ébullition mondiale guerrière.
1: Bonjour, je suis Judith, je fais partie du collectif Guerre à la Guerre, qu'on a monté il y a peu, ici, il y a quelques temps.
0: Eh bien, tu commences bien, on va le présenter, ce collectif.
1: Alors, à l'origine, Guerre à la Guerre, c'est un collectif national qui s'est monté en 2023 en faisant le constat avec la lutte pour la Palestine. Qu'il y a une tradition antimilitariste qui s'était un peu perdue, enfin carrément perdue même, depuis les mobilisations pour le Vietnam, l'Irak et tout ça. Et là, vraiment à la faveur de cette lutte-là, des mouvements se sont restructurés à partir d'organisations fondatrices. Donc dans le lot, il y a Contre-Attaque, Tzedek, les Soulèvements de la Terre, des organisations féministes, l'AFA Paris Banlieue et encore beaucoup d'autres qui se sont jointes au fur et à mesure du temps. Ensuite, il y a un an et demi est née la Coalition Ouest. Et nous, donc, on a fondé une antenne ici à Caen avec d'autres camarades. Donc moi, je suis militante chez Tzedek, avec des camarades des Soulèvements de la Terre, du Point Levé et d'autres organisations qui ne font pas forcément partie de la coalition nationale, puisqu'on fait avec les forces en présence là où on est.
0: On se rencontre pour parler de ce projet Normandie Memory dont on a déjà commencé à bien évoquer dans cette émission. Guerre à la Guerre a participé et a même appelé ces derniers mois à plusieurs mobilisations concernant ce projet, contre ce projet. Quel est votre positionnement par rapport à ce projet global ?
1: Comme l'enjeu chez Guerre à la Guerre, c'est de s'attaquer à des cibles matérielles et pas simplement produire une espèce de discours comme ça antimilitariste hors sol. Dans les gros projets locaux, on a vu ce projet donc Normandie Memory, qu'on a surnommé D-Day Land il y a déjà pas mal de temps, qui est vraiment un très très gros projet qui est carrément exemplaire sur l'emprise du tourisme mémoriel ici en Normandie. Donc voilà, Normandie Memory est un exemple patent. Donc c'est une mise en spectacle de la guerre au-delà d'un musée qui va faire commémoration et proposer un lieu de mémoire pour les vétérans et leurs descendants. On est là sur une très grosse mise en spectacle de la guerre où il va y avoir de la mise en scène avec des images d'archives et surtout une espèce de fictionnalisation de la guerre qui s'approche un peu des docu-fictions qu'on peut voir maintenant sur Arte. Et où il y a une très très forte valorisation de la guerre en elle-même.
0: Quand tu parles de valorisation de la guerre, qu'est-ce que tu veux entendre ?
1: Alors ça veut dire qu'on n'est pas sur de la commémoration, on est sur la mise en avant la mise en scène et l'espèce de proposition au public de faire expérience de ce moment-là. Donc ce sera un très très gros bâtiment avec une scène centrale qui va tourner. En arrière-plan, il y a un gros rectangle sur lequel sera projeté donc des images d'archives. Et puis sur la scène, petite mise en place scénographique de ce truc-là. Et hors la commémoration effective, le débarquement, il y a tout un discours qui est là pour mettre en avant les machines de guerre, la mort pour la nation, l'engagement pour la nation et toutes ces choses-là. Aussi, sur le volet tourisme, on est dans un axe de surtourisme. Que l'objectif, c'était de faire rester plus longtemps les touristes dans le coin. Sur le site Normandie Tourisme, dans le Calvados, il y a pas moins de 147 lieux de mémoire. Alors ça va de la plaque commémorative à un nombre incroyable de musées, petites structures, pour certaines publiques et pour beaucoup privées, autour de ça. Et sur le site Normandie Tourisme, tout ça est répertorié. Il y a des propositions de circuits autour de la mémoire. Et tout ça, c'est pas seulement des musées, c'est aussi une articulation de communication communication qui est très forte au local et de l'organisation de pas mal d'événements. Par exemple, au mois de mai, c'était l'anniversaire des 400 ans de la Marine nationale, où justement des antennes de la Marine ont fait une tournée un petit peu dans toute la France. Et il y a eu un arrêt à Caen sur la presqu'île, sur l'un des cours de la presqu'île. Et ça proposait une présentation des métiers de l'armée, la projection d'un film, des temps de rencontre et tout ça. Donc, l'objectif, c'est pas seulement de faire visiter un espace, mais c'est aussi inscrire ces visites d'espace dans tout un dispositif où on va dire que la visite des musées est à destination des touristes. D'ailleurs, on le voit même au mémorial de Normandie, les cartels dans l'espace muséal sont majoritairement écrits en anglais. Tout le public, quasiment, était un public étranger, âgé et étranger, et potentiellement argenté pour pouvoir venir en France, dépenser de l'argent au local, etc. Et à chaque fois, c'est le cas au mémorial aussi dans l'exposition permanente, il y a des bouts de films, toute une scénographie qui a cet axe de faire vivre aux visiteurs l'expérience de la guerre.
2: Chez toi, on vient découvrir ton histoire. Des lieux marqués par la mémoire. On marche dans tes pas, on découvre des visages et surtout des noms.
0: Clip publicitaire de Normandie Tourisme, mai 2026.
2: Derrière chacun, une vie, du respect, de la solennité, des silences qui en disent long. Un héritage qui reste, qui nous lie. Mais aussi de la vie, celle qui continue ici. Cette histoire-là, elle ne dort pas. Elle se transmet. En Normandie, la mémoire se vit. Au présent.
0: Dans cette optique-là, est-ce qu'il y a une forme de tourisme mémoriel qui est quand même envisageable d'un point de vue antimilitariste ?
1: Comme nous, notre axe, c'est vraiment de produire une critique anti-impérialiste et anti-militariste de la guerre, on ne va pas forcément se prononcer sur cet axe-là sans vouloir forcément d'emblée refuser toute commémoration, tout ça. Ce qui nous pose problème en vérité, c'est la multiplication des lieux et tout ce discours en sous-texte qui met en avant un récit national reconstitué qui était là déjà présent au sortir de la Seconde Guerre mondiale pour refaire unité de la nation après la période de collaboration. Aujourd'hui, on voit un axe de faire communauté nationale à nouveau et avec la radicalisation de quasiment tout le champ politique sur un discours nationaliste, patriote, ça participe complètement de ça aussi.
0: C'est un discours qui est quand même très répandu. Aujourd'hui, effectivement, on a l'impression qu'il n'y a plus d'espace depuis au moins une vingtaine d'années. Tu faisais référence tout à l'heure à la mobilisation contre la guerre en Irak. On a plus d'espace pour des discours critiques sur le va-t-en-guerre généralisé.
1: Assez peu, oui, ou alors c'est à des niveaux secondaires. Même quand on a commencé à communiquer sur la Palestine, c'est d'abord le collectif Stop Arming Israël, qui fait aussi partie de la coalition Guerre à la Guerre au National, qui a mis en place des séries d'actions, encore une fois avec des cibles précises, contre Thales, contre toutes ces entreprises qui font de la vente d'armes. À titre d'exemple, il y a eu la mobilisation vraiment exemplaire à Marseille contre Rolinx, qui est une usine de production d'armement. Ici à Caen, nos mobilisations ont aussi commencé par là. Il y a une semaine d'action Stop Arming Israël où on est allé tracter devant les collèges, les lycées, et où aussi on a rendu visibles les entreprises d'armement au local, puisqu'on a une antenne Safran à Colombelle, et puis autour des sites de production plutôt au niveau de Ponto de Mer. Et c'est voilà, par là qu'on a commencé les premières actions de terrain. Et après, voilà, ce projet Normandie Memory qui était vraiment nécessaire de dénoncer. Mais c'est vrai qu'après, on n'a pas tant de collectifs locaux qui ont rejoint la coalition. On est au début de la mobilisation, en fait, puisqu'on a commencé au printemps dernier.
3: Bonsoir, vous posez votre question ?
4: Bonsoir messieurs, je voudrais savoir si à 6h heure française, s'il y a conflit, est-ce que ce serait une guerre mondiale ? Et si oui, est-ce que ce serait éventuellement la fin du monde ?

0: On a l'impression aujourd'hui, avec un monde particulièrement tumultueux, avec des discours politiques qui sont, j'employais tout à l'heure le terme de « va-t-en-guerre ». Je pense par exemple au budget de programmation militaire, hein, plus de 400 milliards d'euros entre 2024 et 2030, si je ne me trompe pas. À entendre ces discours-là, on a l'impression qu'il ne peut pas y avoir d'autres alternatives. Et derrière ça, ça me fait penser exactement au discours sur le libéralisme et le capitalisme. Est-ce que tout est lié là-dedans ?
1: Alors, tout est lié, ça fait un peu tautologie et complotiste, on ne va pas aller jusque-là. Mais bon, c'est un peu topique des périodes où le capitalisme est en crise. Il faut ouvrir des espaces pour continuer à accumuler du capital. Et pour le coup, la guerre, c'est quand même l'un des aspects qui peut faire venir du capital, d'autant plus que la France est quand même le deuxième producteur d'armes au monde, qui se tire la bourre avec Israël, ce qui est d'une élégance assez douteuse. Et il y a eu quand même énormément de choses qui se sont passées là récemment, des discours de Le Cornu, des propositions, comme il y a peu de travail, de réorientation du budget de l'industrie civile vers de l'industrie militaire, des publications aussi qui invitent les gens à venir travailler chez Frontex, des formations, des présentations des métiers de l'armement dans les universités, dans les écoles. Ici, on a beaucoup de classes de défense, donc c'est des classes qui sont en collège ou en lycée, et où les jeunes gens reçoivent, les collégiens et les lycéens, quand ils sont tout petits, reçoivent des formations entre guillemets à la citoyenneté. Alors qu'est-ce que c'est que la citoyenneté ? Et c'est surtout des formations qui ouvrent des portes pour pouvoir ensuite intégrer des formations qui mènent au militaire. Enfin, et puis même des carrières dans le militaire. L'année dernière, à l'université, il y a eu une tournée, justement, qui a présenté les métiers de l'armée et de la gendarmerie nationale. Donc on est dans un axe de guerre à l'intérieur, avec la répression des mouvements sociaux, les violences policières dans les quartiers, et aussi, évidemment, la guerre à l'extérieur, pour, avec tout ce discours qu'il y a, par exemple, sur la menace russe, et puis vraiment cette mise en avant de la nation, de sa mémoire, pour faire corps, pour que la société française se restructure, encore une fois, autour d'une image fantasmée de ce que peut être la France.
0: Tu évoques cette question intérieure, et je lisais en préparant cette émission qu'effectivement, quand on parle d'antimilitarisme, et quand on parle aussi de militarisme, de fait, il y a toujours au moins ces deux aspects et ces deux facettes, à la fois la guerre sur le terrain, ce qui est à l'extérieur, et aussi la question intérieure à chacun des pays. Un exemple, tu parlais de la Russie, et là, on peut analyser la guerre en Ukraine actuelle comme avant tout une façon pour Vladimir Poutine et son gouvernement de se maintenir au pouvoir ou d'affirmer son pouvoir à l'intérieur, de réprimer les mouvements sociaux, de réprimer toutes les contestations par le biais de cette guerre comme il l'avait fait en arrivant en Tchétchénie. Est-ce que ce schéma-là, il se retrouve à chaque conflit ?
1: Alors à chaque conflit, j'en sais rien. On peut parler de Poutine si on veut, mais là on parle surtout de la France et on voit bien qu'on a toujours tendance à voir que c'est pire ailleurs, comme les États-Unis de Trump ou oui la Russie de Poutine, ou se limiter à dire le problème en Israël c'est le gouvernement d'extrême droite de Netanyahou. Mais nous en France, on a cette structure-là qui est excessivement présente et qu'on vit au quotidien. Si on parle de guerre à l'intérieur, c'est aussi parce que la France a une très longue histoire coloniale et cette histoire coloniale, elle continue à vivre avec la ghettoïsation des non-blancs dans les quartiers populaires, une répression beaucoup plus forte à leur égard. Nous, militants blancs, pouvons militer. Pouvons faire des manifestations et tout ça. En revanche, quand il se passe quelque chose dans les quartiers populaires, c'est non. C'est pour ça qu'on parle encore de coloniser de l'intérieur, où il y a une répression très très forte à l'égard des non-blancs et quasiment toute manifestation leur est impossible. On parle aussi donc de guerre à l'intérieur avec la répression des mouvements sociaux et aussi avec tout le dispositif Frontex. le dispositif Frontex, donc qui est celui de contrôle de l'immigration aux frontières, alors aux frontières de France et aussi toute l'Europe, et c'est un dispositif et de répression et aussi d'enfermement avec les centres de rétention administrative. On en voit des exemples ici, là il y a très très peu. Le préfet a organisé une forte répression des exilés sur les quais de la Presqu'île, où il y a eu un démontage de toutes les tentes, mise à la poubelle des affaires, des gens, leurs papiers, etc. Donc là, on est aussi sur un exemple de guerre à l'intérieur.
0: La guerre à l'intérieur, elle est aussi facile à mener d'une certaine façon quand on dispose d'un empire comme l'empire colonial français.
1: Bon, on a bien vu là, en visite à La Réunion, Édouard Philippe a réaffirmé que la colonisation n'est pas un crime. C'est quand même impressionnant. D'en arriver là, il y a eu une communication au début de l'été avec des très vieilles affiches de la période coloniale sur le site de la Marine nationale. Évidemment, ça a créé un tollé et cette communication a été virée dans la journée. Mais c'est qu'un exemple parmi d'autres, là, dans je ne sais plus quelle ville, il y a un collectif qui voulait organiser une commémoration en hommage à un type qui était dans l'OAS.
0: Donc l'organisation de l'armée secrète, ça nous renvoie à la guerre d'Algérie.
1: Voilà, exactement. Donc on est dans la reconstitution de l'image de l'Empire français et tout un discours, encore une fois, qui met en avant la colonisation comme l'apport de la civilisation auprès de populations qui ne seraient pas assez développées, pas acceptables pour la nation du moins.
0: En te posant la question, je pensais aussi aux Antilles, aux Kanakis, à tous ces territoires-là.
1: Il y a voilà, aussi un gros volet dans Guerre à la guerre là-dessus. Comme je le disais en ouverture, on n'est pas simplement anti-militariste, on est anti-impérialiste. Donc évidemment, on pense à cette question coloniale, à la continuité coloniale aujourd'hui. Par exemple, Survie, qui est une organisation nationale, fait partie de la coalition Guerre à la guerre. Et c'est un collectif qui s'occupe particulièrement de ce qu'on appelle la France-Afrique, c'est-à-dire la continuité coloniale au présent, de ce que a pu être l'Empire français, parce que ça ne s'est pas arrêté avec la décolonisation où en fait l'Europe se donne une image de sauveur, où cette décolonisation viendrait de la France. Mais non, c'est une histoire de lutte, c'est une histoire de conquête sociale, et cette histoire est complètement absentée dans la transmission de la mémoire autour de la colonisation.
0: Est-ce qu'aujourd'hui, cette question antimilitariste, elle évolue et elle reprend de la vigueur au sein des forces de gauche ?
1: Alors, des forces de gauche, plus largement, on n'en fait pas l'expérience, en vérité, du moins dans la gauche de gouvernement, d'où l'importance pour nous voilà, de nous structurer en collectif de terrain, et où vraiment on partage ces valeurs d'antimilitarisme, d'anticolonialisme, de lutte contre les violences policières et tous ces aspects-là.
0: Parce qu'en te posant la question, je m'en disais, finalement, aujourd'hui, cette question de l'antimilitarisme, il est souvent présenté comme naïf, utopique, alors que, en fait, ces critiques-là, elles s'appuient sur une certaine polarisation des choses, soit, c'est-à-dire qu'il y a souvent les méchants contre les gentils, les faibles contre les forts, etc. Alors que, où est passée la complexité là-dedans ?
1: Alors la complexité, ça fait partie des choses qu'on met en avant avec notre axe anti-impérialiste. C'est qu'on n'est pas dans un constat béat comme tu le formulais, là où la guerre c'est mal et la paix c'est bien. De toute façon, la paix, qu'est-ce que c'est ? C'est souvent la paix des puissants. C'est la paix des dominants et pas la liberté des peuples, leur émancipation et leur autodétermination. On le voit, bah, encore une fois, avec les discours autour de la Palestine, où il y a des soi-disant accords de paix, etc., mais qui, malgré tout, il n'y a pas de cessez-le-feu, le génocide continue, tout ça ne s'arrête pas. Et encore une fois, ce qui est proposé, c'est une paix des puissants et une paix des dominants, dont est complètement absent l'État palestinien, et dont sont complètement absents les Palestiniens, qui n'ont pas à voix au chapitre. C'est pour ça que ce qu'on fait, c'est plutôt avec notre fond marxiste, comme on dit, une analyse matérielle des conditions matérielles, ce qui fait que, comme je le disais en ouverture, on choisit des cibles effectives qui participent à la production d'armes, qui participent à la diffusion de ce discours guerrier, qui passe par les écoles, les collèges, les lycées, les universités, qui passe aussi pour nous dans la communication générale, lorsqu'on allume la télévision, si tant est qu'on la regarde encore. Il y a aussi ces discours-là qui sont présents à l'extrême droite, mais aussi dans toute la droite en général.
0: Si on veut en savoir plus sur Guerre à la guerre, vous rencontrez... Quels sont les prochains événements et puis la façon de vous suivre?
1: Alors, pour nous suivre, nous, on a un Instagram pour le Guerre à la guerre camp. Ensuite, au national, il y a un Instagram aussi Guerre à la guerre national. Il y a aussi un site internet. Et puis, pour nous rencontrer, il y a au mois d'octobre, le 17, l'organisation du Forum des luttes, qui regroupe un peu tous les collectifs militants locaux. Et donc nous, avec Guerre à la guerre, on organise une rencontre autour des livres de Pierre Douillard-Lefebvre. Le premier qui s'appelle « Nous sommes en guerre », qui est majoritairement orienté sur les violences policières. Le deuxième qui s'appelle « Dissoudre », qui, comme on le dit, est orienté sur la répression par la dissolution d'organisations. Ces deux premiers ouvrages ont été publiés par les éditions Grévis, qui sont une maison d'édition cannaise, qu'il faut soutenir parce que il y a un gros problème dans l'édition indépendante. Et le dernier ouvrage dont on va surtout parler, c'est « Maudite soit la guerre », qui a paru il y a quelques mois aux éditions Divergence. On tiendra aussi une table, et voilà.
0: Eh bien, on y sera. Merci beaucoup, Judith.

C'est la fin de cette émission. Merci à Gérard Procope de l'association Mémoire et Patrimoine SMN, à Laurent Choubrac de l'association pour la dignité du tourisme mémoriel à Caen-la-Mer, ainsi qu'à Judith du collectif Canet Guerre à la Guerre. Toutes les informations, les contacts de nos invités et la réécoute de cette émission sont comme d'habitude à retrouver sur lastationb.fr, site où vous retrouverez aussi les liens vers mes réseaux sociaux Facebook, Instagram et Blue Sky. Je vous donne rendez-vous le mois prochain, le lundi 5 octobre à 19h sur Station B, et nous parlerons des mobilisations de masse face à l'urgence climatique. On se quitte avec une petite prolongation, un after, ça s'appelle Le Mégaphone, et c'est une playlist spécialement en lien avec le thème de ce soir. Donc restez à l'écoute de Station B sur le DAB ou en ligne, et surtout, lâchez rien. Salut !

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Bienvenue dans La Voix de l'encre. Aujourd'hui, on va lire un extrait du roman En veille, écrit par Marc Montel, un jeune auteur nantais qui signe avec En veille son premier roman. Et celui-ci nous raconte l'histoire de Pavel, l'habitant d'une cité utopique qui retourne dans ses vies antérieures pour les observer, et il se rend compte qu'il a toujours été traumatisé par la même personne.

J'ai retrouvé Claudio dans un bar pour discuter en buvant des jus, comme on avait l'habitude de faire environ une fois toutes les deux semaines. C'était mon seul ami de longue date. Je le fréquentais d'avant ma femme. Claudio présentait mal. Il assumait sans honte toutes sortes d'excentricités douteuses, aussi bien dans son apparence négligée, on l'avait vu porter une barbe inculte, que dans ses discours. Pour l'écrasante majorité des gens, le raffinement consistait à affirmer sa singularité dans les détails les plus imperceptibles. Mais certains, comme Claudio, se distinguaient de façon plus maladroite, ce qui trahissait leurs origines, au moins autant que leur phénotype. Ce soir-là, Claudio revenait d'une permission de visite à sa mère, dans l'arrière-pays. On s'est échangé des politesses d'usage, et il a entamé la conversation par une longue tirade, pleine d'aigreur, sur le temps qu'il avait perdu à se faire contrôler au poste frontière. Les agents avaient procédé à une analyse intégrale de son inhibiteur, inutile selon lui, ce qui lui avait pris plus d'une demi-heure. Et il détestait les aiguilles, au moins autant que moi. Dans les grandes lignes, sa mère avait l'air d'aller de pire en pire, ce qui n'avait rien d'étonnant compte tenu de leurs conditions de vie là-bas. Une calamité. Et toi alors, Pavel, ton ex-homme ? Sa mauvaise humeur était manifeste. J'ai avalé une gorgée dilatoire en me demandant par quel bout je pourrais le prendre pour ne pas me heurter dès la première phrase à son agacement. Je lui ai d'abord parlé du programme de recherche qui avait été planifié concernant l'analyse métampsychique. L'expérimentation, la zone de Tirelli, les nœuds, la violence. Mais toi, tu n'y connais rien à ça. C'est plutôt un ex-homme de médecin ou de psychologue. Pas de manœuvre. Claudio s'impatientait, son œil incrédule me pressait d'en venir au fait. Je lui expliquais que mon exome consistait à dresser un compte-rendu des visions afin de confirmer que les nœuds contenaient effectivement des réminiscences traumatiques. Un nouvel outil avait été mis au point pour les stimuler. Il allait falloir le tester sur l'homme et j'avais accepté de me porter volontaire. Et t'en prie comme cobaye. J'ai essayé d'expliquer à Claudio que ce exome me paraissait assez tranquille, qu'il me permettait, à mon échelle, de faire progresser des connaissances qui allaient peut-être permettre, à leur tour, d'éradiquer les derniers restes de violence en apaisant ce qui pouvait l'être de nos existences antérieures. Ils t'ont pris comme cobaye. Cobaye, cobaye. C'était tout, Claudio. J'intégrais un programme de recherche scientifique et lui, il me ravalait au rang de souris de laboratoire. Il voyait toujours tout en noir. Et comme toujours, il s'est mis à critiquer le communumo. Ça ne leur suffisait pas de nous implanter des inhibiteurs dans le cerveau, de nous faire avaler des compléments chimiques ou d'avoir supprimé l'amour, la spiritualité et tout le reste de ce qui faisait qu'on n'était ni tout à fait des animaux, ni tout à fait des machines. Il fallait en plus qu'ils extirpent de notre inconscient les derniers vestiges de ces époques où on était, selon lui, encore des hommes dignes de ce nom, et pas de simples pantins manipulés par le système. Notre système était critiquable sur beaucoup de points. Tout le monde s'accordait là-dessus. Mais Claudio s'obstinait à l'attaquer sur la base de raisonnements absurdes. J'ai essayé, sans grand espoir, de lui faire avouer qu'il ne regrettait pas le temps où les hommes se massacraient pour une religion ou s'entretuaient pour un adultère. Tu reviens de l'arrière-pays, Claudio. Regarde ce qui s'y passe. On le savait, nous, ce qui s'y passait. La violence rongeait une société despotique, corrompu, et délibérément bloqué dans l'obscurantisme au prétexte de dogmes obsolètes. Même avec toute la mauvaise foi dont il était capable, Claudio n'aurait pas osé prétendre qu'il enviait la vie de ces gens-là là-bas. Grossière erreur de ma part. Cette dernière réflexion lançait Claudio sur son terrain favori, faire l'apologie des modes de vie plus passéistes. À sa décharge, Claudio était l'un de ces enfants confiés dès leur naissance aux communumaux par des parents de l'arrière-pays, qui voulaient une vie meilleure pour leur progéniture. C'était un hybride, en ce sens qu'il avait les implants réglementaires, mais ses gènes n'avaient pas été optimisés au moment de sa conception. Il avait donc grandi dans une sorte de dualité, et certains, comme ma propre femme, ne manquaient pas à l'occasion de lui jeter son infériorité intrinsèque à la figure. Ça avait forgé son tempérament frondeur. À vrai dire, pour nuancer un peu, hormis une certaine idée fantasmée de l'homme, Claudio ne défendait pas à proprement parler tous les archaïsmes sociétaux de l'arrière-pays. Mais, selon lui, l'éradication de la violence chez nous ne se résumait qu'à l'éradication de sa forme la plus caricaturale. La violence psychique interindividuelle.
Et encore. Tes propres parents ont été tués ici, Pavel. À l'intérieur même du communumo. En effet, mes parents s'étaient retrouvés pris au milieu d'une fusillade. Un militant de l'arrière-pays entré par effraction tiré dans l'état. Quelqu'un était parvenu, on ne sait comment, à le désarmer. Mon père s'était saisi de l'arme au sol afin de l'écarter du terroriste. Il était en train de la tendre à ma mère pour pouvoir aller porter main forte à l'autre quand les sentinelles étaient arrivées. Elles avaient, par erreur, abattu mes parents, à cause de l'arme. Pas moyen de faire entendre à Claudio que mes parents avaient été tués par la faute du terroriste. Ils s'obstinaient à mettre leur mort sur le compte des sentinelles. D'autre part, toujours selon lui, la violence restait omniprésente chez nous, même si c'était de manière indirecte. On utilise la violence qui règne dans l'arrière-pays pour nous effrayer, nous distraire, nous donner l'impression d'être supérieurs. Ils se servent de la violence des autres, c'est pire, c'est plus insidieux. Ils la dénigrent jusqu'à l'obsession, cette violence. Mais c'est le ciment du communumo. Au passage, tu conviendras que cimenter la société avec une chose qui est censée ne pas exister, c'est un pari audacieux. Cet argumentaire, je l'avais déjà entendu 100 fois dans sa bouche, mais pour moi, il ne valait rien. Comme tout le monde, je considérais l'arrière-pays comme le reliquat d'un monde dégénéré et voué à disparaître. J'écoutais donc Claudio avec une condescendance bienveillante. La conversation s'est prolongée sur la question de savoir si, à son origine même, la séparation quasi hermétique du communumo et de l'arrière-pays était légitime ou non. Claudio a tenté de me convaincre que les terroristes avaient de bonnes raisons pour contester notre modèle de société. L'idée, par exemple, de laisser des entités artificielles orienter nos vies l'écœurer, selon ses propres mots. J'ai objecté que le Conseil avait toujours son droit de veto sur les questions qui nécessitaient la subtilité humaine. Et puis, argument massu, les résultats obtenus par les entités artificielles, bien souvent contre-intuitifs, étaient toujours nettement plus pertinents que les nôtres. Il n'y avait pour moi pas de honte à assumer nos propres limites. Question de connaissances moins fragmentaires, de cohérence, de logique. Il m'a répondu que non, la vie n'était pas une suite logique de choses logiques, mais plutôt tout le contraire. Et, enfin, alors que je l'avais acculé dans ses retranchements en lui demandant de me prouver la logique de son apologie de l'illogisme, il s'est de nouveau engagé sur son terrain favori. Affligeant. Ton nexum, tu trouves ça logique? Tu sais ce que c'est, le nexum dans la Rome antique? De l'esclavage pour dette. D'un ton calme, je lui ai expliqué que je ne voyais aucun problème à me considérer en dette vis-à-vis du communumo. Si je peux me resservir un jus sans rien demander à personne, c'est grâce à la cohésion du communumo. Je lui dois tout au communumo. Mon appartement, ma nourriture, ma femme. Et je me sens pas esclave de quoi que ce soit. Claudio s'est de nouveau emporté. On pouvait considérer qu'en toute logique, le fait qu'il vaille mieux être au conseil qu'aux eaux usées, ils n'ont pas les mains dans la merde toute la journée, eux, lui paraissait être un bon élément de base pour songer à élargir le concept de violence. Tu sais comme moi que les attributions d'emploi sont basées sur des critères purement génétiques, donc purement objectifs, et donc il n'y a pour ainsi dire aucune discrimination ni aucune violence à ça. Pas moyen de lui faire entendre raison. On est revenu à des sujets plus consensuels. On s'est quitté souriant. Sur le chemin du laboratoire, j'avais une vague boule dans mon estomac vide. Une infirmière m'a immédiatement prise en charge. Elle m'a accompagnée à la salle où se trouvait la machine. L'équipe médicale s'était étoffée de 3 personnes. Après une anamnèse des plus expéditives, j'avais bien jeûné, oui. Je me sentais bien, oui. Le médecin m'a décrit le cocktail d'hallucinogènes qu'on allait m'injecter. Un produit de synthèse associant les principes actifs de différents cactus, racines, lianes, champignons et bactéries des abysses. L'injection aurait lieu pendant qu'on m'hypnotiserait. Le garrot serait enlevé pour libérer la mixture dans mes veines au moment opportun. Le nouvel implant dans mon cerveau serait ensuite activé. Il prendrait le relais de mon inhibiteur. Les nœuds seraient stimulés par la sonde et j'aurais des visions. Rien de ce qu'il me disait ne me paraissait alarmant. Mais il a tenu à m'assurer que l'injection ne comportait aucun risque. La spécificité de cette expérimentation se limitait à stimuler précisément les nœuds. Pour le reste, la méthode de régression dans les vies antérieures ne présentait aucune nouveauté.
J'ai avoué avoir plus de crainte concernant ce que j'allais voir que sur la toxicité du produit lui-même. Il a souri pour la première fois et m'a invité à me déshabiller pour prendre place sur le brancard. J'avais les mains moites. On m'a enfoncé un long tube dans l'urètre, puis on a placé ma tête dans la grosse machine. Une personne s'est approchée de moi et a commencé à me parler d'une voix très douce. L'hypnotiseur. Malgré mes efforts, je n'arrivais pas à fixer mon attention sur ses paroles. Tantôt, je me focalisais sur son mono-sourcil. Tantôt, sur la compression exercée par le garrot autour de mon bras. L'aiguille qu'on y enfonçait. Et pourtant, sans même que je ne m'en rende compte, je suis partie. Je suis dans le noir. Comme si je fermais les yeux. Ou comme si l'espace n'existait pas. Je vois peu à peu des taches floues apparaître qui s'agglomèrent jusqu'à former de plus en plus distinctement une structure en forme de nid d'abeille. Je me dirige vers une des alvéoles qui me happe. Je ressens comme un vertige, comme si je tombais, mais sans direction précise, dans un puits aux contours informes. Au bout d'un moment inquantifiable, je vois une lumière et je me retrouve dans un lieu qui m'est familier, une église. Alors que moi, ce lieu, je ne le connais pas. Je ressens quelque chose d'étrange. À la fois la sécurité de ne pas être perdue et l'inquiétude de ne pas comprendre. Je suis une femme, ce qui ne semble pas m'étonner. Je suis à la fois lucide en tant que moi-même et tributaire des pensées de la femme. Parmi les gens assemblés par la messe, je reconnais un visage, ou plutôt... J'associe ce visage à la mort de mon mari et de mes fils après des mois de menaces. Il y a eu une vendetta. Et pour un champ incendié, tous les hommes de ma famille ont été tués. D'abord mon mari, puis mes fils. L'homme me lance un sourire ignoble. Je me retrouve seule à prier devant une peinture, à penser les pensées de quelqu'un d'autre dans une langue que je ne connais pas, mais... que je comprends parfaitement. C'est presque impossible à décrire. D'autant que je suis incapable de me souvenir, maintenant, de ce à quoi je pensais à ce moment-là. J'ai ressenti une forte douleur à la poitrine, et puis, plus rien, jusqu'au réveil. Le médecin m'avait demandé d'être concis, de rester factuel. Au cours d'un bref entretien que j'ai eu avec lui au sortir de la salle de réveil, il m'a confié que le contenu précis du rapport n'avait pas été d'une si grande importance. Il avait simplement pour fonction de confirmer que le nœud stimulé dans l'air de Tirelli correspondait bien à un épisode traumatisant. Quand j'ai voulu savoir à quel moment aurait lieu mon analyse métampsychique, il s'est contenté de répondre que celle-ci n'était pas l'objet de ses expérimentations. Je suis rentrée chez moi en traînant des pieds. J'étais chamboulée. Cette séance m'avait fait ressentir des émotions que je n'avais encore jamais éprouvées. Je ne m'étais jamais imprégnée d'une atmosphère aussi sombre. La haine viscérale qui m'avait pris à la vue de cet homme, et cette tristesse démesurée, et même quand je priais devant le tableau, l'étrange mélange de confiance, d'abandon, de conscience de ma propre vulnérabilité, tous les éléments de ce concept absurde que certains, dans l'arrière-pays, continuent de nommer « ferveur religieuse », tout cela m'avait profondément marquée. Bien que je n'aurais pas pu mettre de visage sur les garçons assassinés, ni sur le mari de cette femme, il me semblait les avoir perdus moi-même. C'était la première fois que j'éprouvais un attachement aussi fort pour qui que ce soit, un sentiment de manque aussi insoutenable. Jusqu'ici, je n'avais connu que l'affection rationnelle de chez nous, des attachements réduits au minimum acceptable pour être à la fois bénéfique à l'individu et ne pas lui nuire par un sentiment de manque trop marqué en cas de séparation. Grégaire, bien sûr, mais indépendant. J'ai refermé derrière moi la porte de l'appartement en me demandant ce que j'allais bien pouvoir raconter à ma femme. Je ne voulais pas éveiller son inquiétude en lui avouant avoir ressenti ces choses-là. Je me suis allongée sur mon lit, perplexe. Le médecin m'a contactée pour m'informer que cette première séance avait été concluante. Concernant mon compte-rendu, il l'avait jugé bon, mais trop confus. Les visions du début étaient superflues. Énoncer en une ou deux phrases claires la nature du traumatisme, situer, si possible, l'épisode dans l'espace et le temps. Rien de plus.
J'ai répondu que je n'avais aucune idée d'où et de quand cet épisode pouvait se situer. Je ne reconnaissais même pas la langue dans laquelle je pensais. J'aurais voulu lui poser des questions, j'ai pas osé. Il a mis fin à la communication et je me suis replongée dans ma perplexité. En y réfléchissant bien, je me suis rendu compte que c'était par honte que je n'avais pas posé de questions au médecin. J'avais l'impression d'avoir été comme dans la peau d'un habitant de l'arrière-pays. Et même si ce n'était qu'une impression, fausse qui plus est, vu mon éducation, en termes d'estime de soi, c'était désastreux. Si, au communumo, toutes les idées étaient tolérées, les questions religieuses restaient au dernier rang de nos préoccupations. Tant qu'un système métaphysique fiable n'aurait pas vu le jour, les réponses hasardeuses à hauteur d'homme seraient considérées sans valeur et on jugerait ridicule de s'y appesantir. Ressentir la foi de mon avatar, c'était absurde. Et cette haine débridée, c'était choquant. J'aurais voulu la mort de cet homme. Ma femme a tout de suite compris que quelque chose n'allait pas. Je lui ai dit que j'attendrai les prochaines séances pour avoir une idée plus précise de ce nexum, et j'ai mis sur le compte de l'injection mon humeur étrange. Elle n'a pas insisté. On a parlé de choses anodines durant tout le reste du repas, ce qui m'a fait du bien. Cette nuit-là, j'ai eu du mal à trouver le sommeil. Ses pensées, ses visions, mon absence de détachement, tout cela était si absurde. Je revoyais tourner en boucle dans ma tête le sourire ignoble de cet homme. Quand je me suis finalement endormie, je me suis réveillée presque aussitôt, en sursaut. Il m'a fallu une bonne heure pour me rendormir. Durant la semaine qui a suivi, je me suis observée divaguer. Je ne me connaissais plus, et comme ça ne s'estompait pas, je me suis dit qu'aller boire un verre avec Klaus serait une bonne idée. C'était quelqu'un de tout à fait irrationnel, dépassionné. Tout le contraire de Claudio. Et j'ai pensé qu'il recadrerait mes idées mieux que personne.

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2: Marseille le 15 octobre, quelques banderoles, une poignée de jeunes, immigrés pour la plupart, la longue marche pour l'égalité démarre dans une indifférence quasi générale. Du sud au nord, ils partent pour rencontrer des Français, entamer le dialogue avec eux et leur tendre la main. C'est ici, à Vénissieux, aux Minguettes, qu'est né ce pari insensé. Une démarche pacifique, une marche antiraciste, en dépit des

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